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0: Allô, école comme, école comme, école comme, écoutez, écoutez.
1: Nous gagnons.
0: Ne voyez pas comment. Écoutez-moi,
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0: Mais nous qu'on était.
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1: 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Alors, quand tu es là, nous fleurons.
2: Bien, bien,
1: bien.
2: D'accord. Mais, bien, bien.
1: Ah, tu as vu la moule.
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1: si il y a des minutes il y a des amis de l'être les d'autres au tour au mouton et il y a des bonnes on a vu au nom de tout le temps glacé ouais donc
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1: ont des gens
0: qui ont des gens qui ont des gens qui ont des gens qui ont des gens qui ont
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0: 0144-70-44-44 quoi, Wahoton?
1: Eh, allô,
0: oh, mais t'es gai.
1: Ah, c'est là, il est mal, il est mal, il est mal, il est mal, il
0: est mal, Azana bien pour moi, tout gars, Romia, voilà, il n'a pas de candé, il n'a pas de candé, il y a un cambio, il n'a pas de candé, il y a des gens qui sont là, nous avons un candé, il y a des gens qui sont là, il y a des gens qui sont là, il y a si le destin vous refuse quelque chose, il faut savoir vous y résigner. 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

0: Frédéric.
1: Non, cours Frédéric. C'est un dépôt. Papa Bara.
0: Oui. Loada, il s'est bien dit.
1: Il s'est bien dit.
0: Il y a un peu de temps.

0: il faut savoir vous y résigner.
1: Ok. Non, mina,
0: quoi là bien les mêmes.
1: Résignation.
0: Alors quoi? Si le destin vous refuse quelque chose, il faut savoir vous y résigner. Martin Atekpo, il s'appelle Gove. 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
0: Mhm.
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0: Yani ku
1: deri potoka.
0: Eh.
1: Eh wa no fere na ido.
0: Nu wa no gbe wa no ido.
1: Eh wa no gbe wa no ido.
0: Si le destin vous refuse quelque chose, il faut savoir vous y résigner.
1: Ma wu meto gbe ndi yo.
0: Mhm.
1: Ido cha ko il faut savoir vous résigner vous
0: il faut savoir vous y résigner.
1: Là où met au bain de nous mais non, Jago et Goudo.
0: Non Jago et Goudo.
1: Ça met au bain de nous mais non Jago et Goudo.
0: Et on est Fong Bemiton, Fong Bemiton, et le coup avec Gandhi. Fong Betroj, et Gamba, mais bien d'autres pour moi. Et t'es bien, Minaro, les deux débouments, Bibaïdo, Lissia Mio, Jaïo, Deboa. Et le canoë, ma colère, et un doigt. Coup de bâton. Ok, n'aimez pas les
1: mots.
0: Mais tu es. Taillon aimé.
1: Taillon contre Taillon aimé.
0: Ah
1: ah. Oh, tout le monde va
0: d'ailleurs.
1: Et quoi, ça va quand même?
0: Ça va ton?
1: Ça va quand même, c'est juré, juré, 1996. Ça va quand même, c'est un peu comme ça. Oh, et dans un peu, c'est un peu comme ça. C'est un peu comme ça. C'est un peu comme ça. Atango. Et on dit que c'est ma campagne de numéro 1. Et les gens me disent. Nous, je vous fais tous bien de numéro 1. Je vous dis. Je vous dis.
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0: 0144-70-44-44 tu vas me reprendre quand même, mais quoi, quoi, quoi,
1: Martin à tes pots.
0: Bon, mais en bleu.
1: Bon.
0: Nous connaissons que les gens.

0: 0144 44 44
1: Smith Beyoncé Don Bosco.
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0: le point y a fait quand j'ai dit un élu en Haïkawa. Coup de rondon. Allô?
1: Oui, le bon.
0: Le gars, dis-moi.
1: Le gars, là.
0: Mais t'es gars.
1: Monsieur Fanny Kenwande.
0: Kenwande?
1: Kenwande.
0: Kenwande?
1: Rien.
0: Kenwande, mais Kenwande, mais Kenwande, mais
1: Kenwande, mais c'est comme.
0: 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On a tout mis là, sans dire où finir en foule, mais avec mon fils, mon dandal a continué à nous assurer à tomber. Oui, le papa me dit donc assurer à Dorothée, mais au pharmacie de garde, mais ton gang, il a dit au barrière, nous finirons. Et non, non, et car ma cousse, il y a un mot pour le temps, on dit, on m'a nous sommes bonnes et on t'en est tout mis dans la continue, nous assurer à tomber. Oui, assurer à ses renoms, mais dans la continue, bidou tadio. 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

0: Dimanche, sombre à Malanville, la Rizérie et le poste de douane de cette commune de la Liborie ont été attaqués par les terroristes la nuit dernière. Un militaire aurait perdu la vie dans ces assauts. Restez des nôtres pour en savoir davantage. Brevet d'études du premier cycle BEPC, session de juin 2026, plus de 130 000 candidats repartis dans 224 centres de composition composent dès demain lundi. À quelques heures du lancement officiel des épreuves, le ministre Clément Kouchadé appelle les candidats à la sérénité et à l'excellence. Vous l'entendrez et vous nous ferons également le point des préparatifs au collège d'enseignement général au Kédama, ici même à Parakou. Pendant ce temps, l'association Ablaïssa de Parakou poursuit son engagement pour la préservation des valeurs de solidarité et de développement communautaire. Réunis ce samedi à le siège social, les membres de cette fête ont tenu le deuxième assemblée générale ordinaire. Nous ferons le point avec notamment Kilas Tako qui était sur place. Sur le continent, on sera notamment au Mozambique où un évêque a été tué par balle ce week-end. Nous parlerons également des nouvelles sportives. Voilà pour le menu de ce 13h. Nous sommes au dimanche 7 juin de l'an 26. Merci de vous installer confortablement. C'est parti pour une demi-heure d'information.
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0: Une attaque a été signalée dans la nuit du samedi à ce dimanche dans la commune de Malanville, département de la Liborie. Selon les informations exclusives de Fraternité FM, les assaillants auraient ciblé la Rizérie de Malanville ainsi que plusieurs autres positions sensibles de la zone. De fortes détonations ont été entendues aux environs d'une heure du matin, provoquant une vive inquiétude au sein des populations riveraines. Par ailleurs, une autre attaque a visé le poste de douane de Boussoukali, toujours à Malanville. Eh bien, selon les informations non encore officiellement confirmées, un militaire figurerait parmi les victimes de l'assaut. Les circonstances exactes de l'opération ainsi que le bilan officiel restent encore inconnus. Les forces de défense et de sécurité ont été déployées sur les différents sites concernés afin de sécuriser le périmètre et d'évaluer l'ampleur des dégâts. Dans la même veine, 5 individus ont été interpellés à Parakou alors qu'ils venaient de commettre un braquage pour s'emparer d'une moto. Les faits se sont déroulés au quartier à Laga, dans le premier arrondissement de la ville. Et l'arrestation a eu lieu la nuit du vendredi à ce samedi. Selon les informations de votre radio, l'opération a été conduite par le commissaire du premier arrondissement. Et ces hommes, peu de temps après leur forfait, les présumés malfaiteurs ont été localisés puis arrêtés grâce à la vigilance et à la réactivité des éléments de la police républicaine engagés dans les patrouilles mobiles nocturnes. Lors de leur interpellation, une arme artisanale a été retrouvée en leur possession. Les suspects ont été placés à la disposition des services compétents pour la suite de la procédure judiciaire. On va maintenant parler éducation. Les épreuves écrites du brevet d'études du premier cycle BEPC session de juin 2026 démarre ce lundi 8 juin sur toute l'étendue du territoire national. Au total, 130 223 candidats sont attendus dans 224 centres de composition, dont 64 317 filles et 65 936 garçons. Parmi eux figurent également 61 candidats en situation de handicap. À la veille de l'examen, le ministre de l'enseignement secondaire et Clément Kouchadé a adressé un message d'encouragement aux candidats. Il les a invités à aborder les épreuves avec sérénité, confiance et détermination. L'autorité ministérielle a assuré que toutes les dispositions nécessaires sont prises pour garantir le bon déroulement de l'examen et appelé les différents acteurs impliqués à faire preuve de rigueur afin de préserver la crédibilité de cette évaluation nationale. Clément Kouchadé.
2: À tous les acteurs du système éducatif, je voudrais donner, au nom du gouvernement, l'assurance que les dispositions des douanes ont été prises pour garantir le bon déroulement des compositions dans les conditions de sécurité, de sérénité et de quiétude sur l'ensemble du territoire national. J'invite les parents à faire preuve de vigilance accrue pour protéger les enfants contre les intempéries, veiller à leur ponctualité et s'assurer de leur présence dans les centres de composition aux heures indiquées, munis de leur pièce d'identité et de tout le nécessaire requis. J'en appelle également au professionnalisme des surveillants de salle, des chefs de centre et des superviseurs. Chères candidates et chers candidats, les efforts que vous avez consentis, les sacrifices que vous avez acceptés, les longues heures de révision et la persévérance dont vous aviez fait preuve constituent déjà les fondements de votre réussite. Abordez donc ces épreuves avec sévérité, courage, discipline et détermination.
0: Le ministre de l'enseignement secondaire est également revenu sur les innovations intervenues ces dernières années dans l'organisation du BEPC au Bénin, avec surtout un accent particulier sur les disciplines scientifiques. Clément Kouchadé.
2: Le BEPC, session de juin 2026, s'inscrit dans la dynamique de modernisation et de renforcement de la qualité de notre système éducatif. Cette édition, qui consacre la troisième année de la réorganisation de cet examen, met en évidence les progrès accomplis par nos apprenants dans les disciplines scientifiques et leur aptitude croissante à relever les exigences de l'excellence. Elle traduit la vision du gouvernement de M. Romuald Ouadahi, président de la République du Bénin, de faire des sciences, des technologies et de l'innovation des piliers essentiels du développement national. À travers l'insertion et la généralisation de l'évaluation individuelle en physique, chimie et technologie dans les examens certificatifs, notre pays réaffirme son ambition de former une jeunesse compétente, créative et résolument tournée vers les défis et les opportunités du 21e siècle.
0: Le BEPC et session de juin 2026, c'est donc demain lundi. Les candidats ont déjà reçu leur carte d'identité scolaire ce week-end au Sojo Kedama. L'opération de distribution s'est bien déroulée. Les responsables de cet établissement ont veillé à ce que chaque candidat dispose de cette pièce indispensable avant le jour de la composition. Il faut dire que la carte d'identité scolaire permet en effet de vérifier l'identité du candidat et faciliter son accès à la salle de composition. Elle constitue un document obligatoire qui sera systématiquement contrôlé durant l'examen. Léon Chaffa, directeur du Sojo Kedama, en parle.
3: Au Sojo Kedama, par rapport aux préparatifs concernant le BEPC, les enfants sont déjà entrés en possession de leur carte d'identité scolaire. Pratiquement tout le monde a retiré sa carte d'identité scolaire, sauf un ou deux, je peux dire, parce que on a attendu, on a appelé les parents, et on a tout fait. Bon, jusque-là, la correspondance ne marche pas très bien. Sinon, dans l'ensemble, tout le monde a reçu sa carte d'identité scolaire. Et je pense que par rapport à cette carte d'identité scolaire, tel que le nom l'indique, c'est pour l'identité de l'apprenant. Et telle est exigée par les notes officielles. Je pense très bien que à partir du lundi 8, chaque apprenant, comme ça se fait avec les autres examens, doit réellement être en possession de cette carte avant d'entrer dans les salles de classe. Et cette régulation permet de savoir réguler ceux qui, peut-être par mesure de tricherie ou de fraude, au niveau des salles de classe, ça permet d'identifier les apprenants et de voir cette comparaison au niveau des minutes qui sont les listes prêtées pour ces examens.
0: Face à cette exigence, ce responsable d'établissement invite les candidats à conserver soigneusement les cartes et surtout à ne pas l'oublier à la maison le jour de la composition. Un oubli pourrait créer des difficultés inutiles au moment de la composition. Par ailleurs, il conseille aux candidats de réviser calmement les leçons déjà étudiées, de relire les points essentiels du programme et de bien se reposer. Léon Tiafa, directeur du Sojo Kedama.
3: C'est un appel vibrant, les parents et les apprenants, de garder jalousement ces cartes parce que le jour des examens également, on rend compte qu'on a égaré sa carte, on a fait ceci. C'est pourquoi on garde ces cartes jusqu'à la veille pratiquement des examens avant donc de les remettre. Donc déjà, chaque apprenant a se faire face à son destin. Nos apprenants, nos candidats des troisièmes sont en face d'eux-mêmes, sont en face d'eux-mêmes et doivent revoir d'une manière, d'une autre, hein, et tout ce qui a été édité comme apprentissage depuis septembre 2025 jusqu'à ce jour. Et là, c'est l'effet des travaux de renforcement, des travaux de bachotage, les exercices régulés, tout ce qui a été programmé, a été effectué comme un massif d'enseignement. Les examens, c'est comme nos devoirs de classe, c'est comme nos évaluations de classe. Il n'y a pas de panique en la demeure, il n'y a pas de peur, il n'y a pas de stress à haut débit.
0: Et pendant justement des examens de fin d'année, de nombreux candidats sont gâtés par le stress entre la peur de l'échec, la pression familiale et l'envie de réussir. Certains candidats éprouvent des difficultés à garder leur sérénité. Les actes du système éducatif invitent toutefois les candidats à aborder cette étape avec confiance. Selon les spécialistes de l'éducation, le stress est une réaction naturelle de l'organisme face à une situation jugée importante. Elle peut se manifester par la peur, l'anxiété, le manque de concentration, encore l'oubli de certaines notions pourtant bien maîtrisées. Pour Jacques Ballet, professeur de français au CEG au Quai d'Aman, plusieurs facteurs expliquent le stress chez les candidats. On l'écoute.
4: C'est normal, hein, quand on est candidat, d'avoir le stress. Il y a plusieurs raisons qui sous-tendent le stress chez les apprenants. D'abord, un apprenant qui n'est pas suffisamment prêt, qu'il sent qu'il n'a pas encore fini de réviser tous les cours, toutes les SA, il a la peur. Il a la peur surtout la peur de l'échec. Il a la peur de te voir échouer parce que lui-même il sait qu'il n'est pas prêt. Donc d'abord, le stress est causé par le fait que plusieurs candidats ne se prennent pas au sérieux quand on est en train de faire le cours ou bien au moment des révisions. Et quand le moment vient pour réellement mettre en application ce que les enseignants leur ont appris, il sent qu'il n'est pas disponible, il sent qu'il n'est pas prêt, il sent qu'en lui-même, quelque chose manque et cela active la peur en lui.
0: Afin d'éviter le stress avant et pendant les examens, cet enseignant de français recommande aux candidats de bien organiser leur révision. Il conseille également de rester positif et de croire en ses capacités. Il invite par ailleurs les candidats à pratiquer certaines activités de distraction, notamment les petites séances de marche et de distraction pour permettre au corps et à l'esprit de se relaxer. Jacques Ballet, enseignant de français, au sujet au Quai d'Aman, interviewé par Akila Stako.
4: Le stress est le déclic de l'échec. Quand on a le stress, ça peut tourner tout en mal. Lorsque un candidat, par exemple, lorsque on distribue au cours de l'examen l'épreuve et qu'il est emballé par le stress, eh bien, il y a le doute qui entre en lui. Quand il commence par avoir la peur de l'échec et qu'il n'arrive pas en face de l'épreuve à pouvoir réellement composer, donc il va passer à côté. Pour réduire le niveau de stress, moi je conseille aux candidats de bien se préparer. La préparation joue un rôle capital dans la réduction du stress. Lorsque je sais que j'ai un examen à préparer, à passer, je dois faire une préparation régulière et sérieuse. C'est-à-dire réviser tous les cours, apprendre tous les cours, toutes les SA soient maîtrisées. Lorsque un candidat a confiance en lui-même, il est en train de réduire le stress. Donc il a confiance en lui-même, il sait que bon, je suis prêt, n'importe quelle épreuve on m'amène, je peux l'affronter. Eh bien, il est à l'aise et la peur quitte sa vie.
0: Éducation toujours, troisième épreuve pour le compte de la deuxième journée de l'examen du brevet d'études du premier cycle. La physique, chimie, technologie, elle fait peur à de nombreux candidats. Pourtant, du théorème des moments au dosage acido-basique, en passant par l'optique, la PCT, c'est l'application de la vie quotidienne. C'est du moins ce que rappelle Théophile Balogou, enseignant de PCT à la retraite. Selon lui, la matière est très accessible, mais il faut des bases bases solides en mathématiques et bien comprendre les notions vues en classe. Et c'est malheureusement là le talent d'Achille de nombreux apprenants. Théophile Balogun était l'invité de l'émission Terminus vendredi dernier.
5: La PCT, c'est une matière la plus facile où on applique ça à la vie quotidienne. Quand on vous donne une formule, vous écrivez la formule, on vous dit tirer ceci. Si vous ne connaissez pas les maths, vous ne pouvez pas tirer la chose. Mmh. Malheureusement, pour beaucoup d'élèves, ils oublient les notions de maths quatrième. On appelle ça équation. Comment résoudre une équation? En physique, vous posez une formule, il faut que vous puissiez tirer ce qu'on me demande là. On vous dit, bon, c'est quand vous êtes devant cette situation-là, vous écrivez telle formule. Devant cette situation, vous écrivez telle formule. On vous dit, bon, allez chercher ceci, vous avez fini d'écrire la formule. Il suffit d'apprendre les leçons. Malheureusement, pour nos candidats, ils n'apprennent pas bien les leçons. Il faut qu'ils comprennent. Il faut qu'on les amène à maîtriser cette notion-là. La chimie, c'est quoi? C'est facile. On vous dit, si c'est comme ça, voilà ce qu'on fait. On vous a dit qu'il y a une solution qui est concentrée. Alors, une solution concentrée, on ne peut pas l'utiliser n'importe comment. Il faut la diluer. Le principe est là. Le protocole expérimental. Il doit pouvoir maîtriser cette notion-là. Et dire, quand j'ai fini de préparer la solution, voilà ce que j'obtiens. Votre résultat, vous tirez une conclusion.
0: Pour ici, le prévôt de PCT, l'enseignant appelle les candidats à ne négliger aucune des 6 situations d'apprentissage, à bien le sujet, toujours commencer par ce qu'on maîtrise et à soyez sa copie car une présentation claire aide le correcteur et rapporte des points. Tout file Balogou, enseignant de PCT à la retraite.
5: Le candidat doit maîtriser toutes les notions. Les schémas dispositifs expérimentaux là, si vous connaissez ça là, le vous donne, il vous donne 6 points, ça fait un 50 suivant. C'est déjà beaucoup. Dès qu'on vous dit là, c'est ça que vous faites là, la feuille de composition comporte 4 pages. Que doit faire l'élève? Il écrit chimie au début et ça fait 2 pages. Il écrit de l'autre côté physique, de l'autre côté ça fait 2 pages. Il ne serait pas souhaitable qu'on mélange chimie et physique parce que celui qui va corriger là ne va pas se retrouver correctement. Il doit lire l'épreuve là correctement, du début jusqu'à la fin, une première fois. Et encore une deuxième fois. On fait ce qu'on connaît d'abord. Il y a ce qu'on appelle les critères. Il y en a 3. On te dit, par exemple, calcule le poids P d'un corps. L'élève doit écrire P égale, même s'il écrit M moins G, ça veut dire qu'il a utilisé les ressources de ce qu'on veut là. Mais il n'a pas trouvé la formule. Dans ça là, on lui donne 0,50 en C1. En C2, s'il a écrit P égale à M fois G là, on lui donne 2 points là pour dire qu'il a bien écrit la formule. En 3 maintenant, est-ce qu'il a minimisé correctement? P égale à M, G là, quand il calcule là, on doit donner 50 tonnes. S'il met un kilogramme là, on va lui sanctionner pour ça. Dès que j'écris la masse du corps et j'ai fait erreur, il ne savait pas de barrer n'importe comment. Vous mettez les boutiller un trait. On ne vous sanctionne pas pour ça. Mais quand vous commencez à barrer, il y a 2 points qui sont réservés pour la propriété. On appelle ça critère de perfectionnement.
0: On va marquer une courte pause pendant qu'il est 13h passé de 17 minutes. Pour parler autre chose à présent, l'association Ablaïssa de Parako poursuit son engagement pour la préservation des valeurs de solidarité et de développement communautaire. Réunis ce samedi à leur siège social, les membres de cette fêtière ont tenu leur 2e assemblée générale ordinaire. Une rencontre qui a mobilisé têtes couronnées, retraités de l'administration publique ainsi que de nombreuses populations venues témoigner leur attachement aux idéaux du défunt Ablaïssa. Retour sur les temps forts de cette assemblée générale dans ce reportage signé Akila Stako.
6: Au rythme des chants et de la prestation artistique de Teke, les membres et sympathisants de l'association Ablaïssa se sont retrouvés ce samedi à Gbira à l'occasion de leur 2e assemblée générale ordinaire. Une rencontre qui a permis aux responsables de faire le point des activités menées et de définir les perspectives pour les mois à venir. Dans son intervention, le président de l'association a mis en lumière le bien fondé de cette assemblée générale ordinaire. Noël Kousse Koumba, président de l'association.
7: L'association, ça devrait être un tremplin pour aller un jour à la fondation Ablaïssa. L'association, pour pouvoir faire le rassemblement, non seulement des militants, des sympathisants, et ceux qui ne connaissent pas l'association, qui puissent la connaître. Et là, nous voulons qu'à un moment donné, on puisse aller à la fondation.
6: L'événement a également enregistré la présence de plusieurs rois et dignitaires traditionnels. À tour de rôle, ils ont formulé des prières, des bénédictions à l'endroit de l'association, afin que ces actions portent davantage de fruits. Ces autorités traditionnelles ont par ailleurs rendu un vibrant hommage au feu Ablaïssa à travers des témoignages sur son parcours, son engagement social et les nombreuses œuvres qu'il a réalisées au profit des populations. Le roi de Kébié est suivi du chef traditionnel de Wansiro.
8: On doit se rappeler de lui à chaque moment qu'on hisse le drapeau. Il est un combattant, un baobab de ce pays, un combattant vrai, vrai, qui veut conduire le Bénin au bonheur. Et si nos gouvernants de nos jours qui conduisent le pays peuvent prendre son pas, nous allons applaudir.
9: Il était au CM2 quand j'étais au CE2 à l'école quartier de Paracou. Après, on s'est revu au lycée Bienzin qui a toujours œuvré pour l'avenir du Nord. Issa a œuvré pour la jeunesse.
6: Les participants n'ont pas caché leur satisfaction au thème des travaux. Pour eux, cette assemblée générale a permis de mieux comprendre la vision de l'association et de renforcer leur engagement aux côtés des responsables. Ils ont salué l'initiative et exprimé leur souhait de voir l'association poursuivre ses actions de solidarité et de développement. Alidou Aliourou, directeur du programme Maison du patrimoine Hubert Koutoukoumaga.
10: C'est bien d'avoir eu l'idée de mettre en place l'association Blaise, parce que c'est ça qui permettra de pérenniser la mémoire de feu à Blaise. Notre patrimoine doit être sauvegardé et doit continuer d'être sauvegardé. Et il faut, pour ces creusets, il faut ces rencontres pour que ça soit rappelé à la jeunesse.
6: Cette deuxième assemblée générale ordinaire de l'association Abdoulaye Issa s'est achevée sur une note de satisfaction, dans une ambiance conviviale marquée par des hommages, des bénédictions et un engagement renouvelé des membres pour la pérennisation de l'héritage laissé par feu Abdoulaye Issa.
0: Un reportage signé Kilas Tako. La communauté internationale célèbre ce dimanche la journée internationale de la sécurité alimentaire des aliments instituée par les Nations Unies. Cette journée vise à sensibiliser les populations, les producteurs, les transformateurs, les autorités publiques à l'importance de consommer des aliments sûrs pour préserver la santé humaine. À la veille de cette célébration, la secrétaire générale du ministère de l'Agriculture, de l'Élevage et de la pêche à Oudon du ministre a adressé un message à la nation. Elle a notamment rappelé l'importance de cette journée et évoque le thème retenu cette année. Madeleine Lafiamora.
11: Cette journée a été instaurée pour renforcer la sensibilisation à tous les niveaux, promouvoir et faciliter les actions en faveur de la sécurité sanitaire des aliments sur la base de principes scientifiques conformément aux mesures de l'Organisation mondiale du commerce. Pour l'année 2026, le thème retenu par l'Organisation des Nations Unies pour l'alimentation et l'agriculture et l'Organisation mondiale de la santé est « Du fardeau aux solutions, un accès universel à des aliments sûrs ». En effet, les maladies d'origine alimentaire peuvent toucher tout le monde et partout. Avoir conscience de l'ampleur de leur fardeau permet aux autorités nationales et aux dirigeants d'entreprises d'agir de façon ciblée. Des données fiables sur le fardeau que génèrent les aliments insalubres pour la santé constituent les fondations de politiques, d'une action multisectorielle coordonnée et de choix des consommateurs éclairés par des données probantes.
0: Au plan national, plusieurs actions sont engagées pour renforcer la sécurité alimentaire des aliments. Toutefois, malgré les progrès enregistrés, des défis persistent selon la secrétaire générale du ministère de l'Agriculture, de l'Élevage et de la Pêche, Madeleine Lafiamora.
11: Les efforts déployés par le gouvernement du Bénin depuis 2016 ont permis de rendre disponibles des données de contamination des aliments à travers l'élaboration et la mise en œuvre des plans de surveillance et de contrôle des contaminants dans les aliments d'une part et des données sur les maladies d'origine alimentaire d'autre part sur toute l'étendue du territoire national. Malgré ces efforts, il reste encore des défis liés à la production et à l'utilisation des données sur les maladies d'origine alimentaire. À ce sujet, le ministère de l'Agriculture, de l'Élevage et de la Pêche va poursuivre ses efforts aux côtés des autres parties prenantes sur la sécurité sanitaire des aliments pour rendre sa contribution plus efficace de manière à créer davantage de synergies entre les mécanismes de production de données de consommation des aliments et ceux relatifs aux données sur les maladies d'origine alimentaire, de rassurer les consommateurs sur la sécurité sanitaire de leurs aliments et de gérer les nouveaux risques.
0: En plus bref, avant de retrouver la nouvelle sur le continent, population frontalière et sécurité nationale, construit ensemble des territoires résilients, c'est le thème de la 16e journée africaine des frontières célébrée ce dimanche 7 juin 2026. Une occasion donc de mettre une fois encore l'accent sur la nécessité de renforcer la stabilité dans les zones frontalières, particulièrement dans un contexte sécuritaire sensible au nord du Bénin. Ainsi, le ministre béninois de l'Intérieur et de la Sécurité publique, Djibril Maman Cissé, a lancé un appel aux États africains pour renforcer la coopération transfrontalière et mieux valoriser les avantages de l'intégration régionale. Dans son message à la nation, il a rappelé que les frontières ne doivent pas être perçues comme de simples lignes de séparation, mais plutôt comme des espaces de connexion entre les peuples, favorisant la paix, la sécurité et le développement. Développement économique et social sur le terrain. L'Agence béninoise de gestion intégrée des espaces frontaliers, ABGS en abrégé, pilote plusieurs activités dans les communes, notamment des ateliers de sensibilisation, des consultations médicales gratuites à Tiaourou et des séances d'information destinées aux acteurs universitaires sur les enjeux de résilience communautaire. Djibril Maman Cissé a également insisté sur les efforts du gouvernement pour renforcer la sécurité et la cohésion sociale à travers le programme de gestion intégrée des espaces frontaliers PJF. Voilà, mesdames et messieurs, on va maintenant faire place aux nouvelles africaines. L'Afrique en plus bref avec Gisèle Daga, bonsoir.
12: Bonjour Jacques.
0: Mali, pour commencer, création de zones d'intérêt militaire interdites aux civils.
12: Les autorités du Mali ont créé près de 40 zones d'intérêt militaire interdites d'accès aux civils dans le cadre de la lutte contre les groupes djihadistes. Ces zones, principalement situées dans des forêts considérées comme des refuges pour des combattants armés, sont désormais assimilées à des zones de guerre. Selon un arrêté ministériel, toute personne non présente dans ces espaces pourrait être considérée comme une cible militaire. Parmi les sites concernés figure la forêt du Yagadou à la frontière avec la Mauritanie où les autorités maliennes affirment que les djihadistes sont actifs.
0: En République démocratique du Congo, Kigali appelle au respect des engagements dans l'est du pays.
12: Le gouvernement du Rwanda a réaffirmé que toutes les parties impliquées dans le conflit dans l'ouest de la République démocratique du Congo doivent répéter les engagements pris dans le cadre des initiatives de paix en cours. Cette réaction intervient alors que les efforts diplomatiques se poursuivent pour tenter de stabiliser la région. Kigali insiste sur l'importance du respect des accords pour l'ensemble des acteurs afin de favoriser un retour durable à la sécurité et à la paix.
0: Au Mozambique, avec cette triste nouvelle, assassinat de l'évêque de Quilimane.
12: L'église catholique du Mozambique est en deuil. Monseigneur Osorio Sitora, Afonso, évêque du diocèse de Quilimane, a été retrouvé mort par balle samedi matin à sa résidence épiscopale. Selon les premières investigations, des hommes armés non identifiés se sont introduits dans la propriété après avoir neutralisé la clôture électrique. Les autorités ont ouvert une enquête pour faire la lumière sur cet assassinat. Le président mozambicain, Daniel Chapo, a dénoncé une perte irréparable pour le pays, tandis que plusieurs responsables politiques et religieux ont rendu hommage à l'évêque, reconnu pour son engagement en faveur de la paix et du dialogue.
0: Merci à vous, Gisèle, pour ce tour d'horizon de l'actualité sur le continent. On va maintenant faire place aux nouvelles sportives sans transition, bien évidemment, avec les résultats de la 32e journée de la Ligue au Bénin. Le Buffle du Borgo réalise une belle opération en allant s'imposer sur le terrain de Damissa ce samedi. Victoire 2-0 des hommes de Ignace Fassinou. Coton, deuxième au classement, l'emporte 1-0 sur le terrain terrain de l'AS Cotonou, à l'annexe donc du stade général Mathieu Kérékou de Cotonou. À noter également la victoire de Cavalier qui s'impose sur le terrain de Banigansé. 4-2, il fallait donc jouer à l'extérieur pour gagner ce samedi puisque Dynamo d'Abomey est allé gagner sur le terrain de Rodio. 1-0, match nul, 1-4 entre la jeunesse sportive de Pobé et l'Auto Popo. Sobemap, le leader, a gagné, bien évidemment, face à Dadier. 2-1, match à disputer à Vanco, c'était fin de cette 32e journée. Ce dimanche. Et puis, ce qui concerne les matchs amicaux, pour son dernier match de préparation à la Coupe du Monde 2026, le Brésil s'est imposé contre l'Égypte 2-1 dans la nuit de samedi à ce dimanche, toujours privé des Neymar, blessé à un mollet. La sélection brésilienne a d'abord pris l'avantage grâce à Guimarães à la 6e minute, mais Marquinhos a commis une erreur avec une mauvaise passe en retrait, interceptée par Zico qui a égalisé pour les Égyptiens à la 10e minute. C'est Hendrick, entré à la pause, qui a offert la victoire à Seleção en reprenant un centre à ras de terre de Rafinha à la 51e minute. Toujours en amical, notez que l'Argentine a dominé le Honduras 2-0 ce samedi. Mesdames et messieurs, c'est fini pour ce journal. Merci de nous avoir suivis. Toute l'équipe de préparation et de présentation vous remercie pour votre aimable attention.
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0: dimanche 7 juin 2026. Bonjour à tous et bienvenue dans le rétro hebdomadaire, le condensé de l'actualité diffusée au cours de la semaine sur votre radio. Au menu, nous reviendrons sur le paquet de mesures adoptées par le gouvernement en faveur du social, la tournée du chef de l'État dans les pays de la sous-région, la composition de l'examen du certificat d'études primaires CEP session de juin 2026 et bien d'autres. Bonne nouvelle pour les parents d'élèves. L'exécutif a décidé de rendre gratuite la scolarité dans l'enseignement secondaire pour les élèves filles de la 6e en terminale sur l'ensemble du territoire national à compter de la rentrée scolaire 2026-2027. Décision prise en Conseil des ministres ce mercredi 3 juin par le chef de l'État, Romuald Ouadani. À travers cette mesure, le gouvernement entend joindre l'acte à la parole, les engagements contenus dans son projet de société. Les détails sur cette décision avec le ministre porte-parole du gouvernement, Wilfried Léandre Houngbédji.
1: La gratuité de la scolarité dans l'enseignement secondaire général et technique public sera effective pour toutes les filles sur toute l'étendue du territoire dès la rentrée scolaire 2026-2027. Une enveloppe de 20 milliards de francs CFA est mise à disposition pour renforcer et accélérer le programme d'accès à l'eau potable et à l'électricité pour l'ensemble des établissements d'enseignement public qui en sont dépourvus. Au niveau de l'enseignement supérieur, un comité est constitué pour statuer sur les conditions de relance et ou d'amélioration des œuvres sociales, transport, hébergement, restauration, dans les universités publiques dès la rentrée académique 2026-2027.
0: Le Conseil a aussi décidé de débloquer une enveloppe financière de 1 milliard de francs CFA pour la prise en charge des urgences vitales. Cette dotation vise à accompagner les hôpitaux publics dans la mise en place de stocks d'intrants indispensables à la prise en charge des urgences vitales, selon le point fait par le ministre porte-parole du gouvernement, Wilfried Léandre Houngbédji.
1: Les formations sanitaires sur toute l'étendue du territoire national seront en mesure de prendre en charge de manière diligente et sans conditionnalité préalable tout patient dont le pronostic vital serait engagé. Une enveloppe budgétaire de 10 milliards de francs CFA est allouée au programme d'accès à l'eau potable et à l'électricité de tous les centres de santé publique qui n'en disposent pas encore. L'accélération du programme de supplémentation nutritionnelle des 1000 premiers jours est prescrite.
0: L'autre mesure sociale prise en Conseil des ministres gouvernemental concerne le secteur agricole. Des subventions spécifiques sont instituées au profit des agriculteurs, principalement ceux des filières riz, coton, soja et cajou, dès la campagne agricole 2026-2027. À travers cette mesure, le gouvernement entend mieux récompenser l'effort productif, renforcer durablement les revenus des exploitants agricoles, sécuriser l'approvisionnement des unités de transformation locales. Retour sur les détails avec Wilfried Léandre Houngbédji.
1: S'agissant du coton, pour une production nationale supérieure à 700 000 tonnes, les producteurs percevront une prime exceptionnelle de 10 francs CFA par kilogramme sur le prix homologué pour la campagne agricole. En ce qui concerne les filières anacardes, soja et riz, dès que les capacités de transformation installées sont satisfaites, les producteurs percevront une prime exceptionnelle de 10 francs CFA par kilogramme livré aux usines locales. Il est à noter que pour la campagne agricole 2026-2027, ces capacités sont respectivement de cajou, 200 000 tonnes, soja, 450 000 tonnes, riz, 350 000 tonnes.
0: Au titre des mesures normatives, le gouvernement a autorisé la transmission à l'Assemblée nationale d'un projet de loi de finances rectificative pour l'exercice 2026. Le projet de budget porté à un peu plus de 4 milliards de francs CFA prend en compte la nouvelle configuration gouvernementale ainsi que les orientations retenues pour accélérer la mise en œuvre de plusieurs programmes prioritaires. Des nominations ont également été prononcées au profit des mesures individuelles. Au ministère de la décentralisation et de la gouvernance locale, Abdoul Chakour Assouman est nommé préfet du Borgo. Il succède à Djibril Mamo Cissé, désormais ministre délégué chargé de l'Intérieur et de la Sécurité publique. Et ce vendredi, le ministre de la Santé, Benjamin Houpati, et le ministre porte-parole du gouvernement étaient face à la presse pour éclairer l'opinion publique sur la batterie de mesures sociales prises mercredi dernier en Conseil des ministres au profit de divers secteurs. D'abord, en ce qui concerne la dotation d'un million de francs CFA pour accompagner les hôpitaux dans la constitution de stocks d'intrants nécessaires à la mise en œuvre de la prise en charge systématique des urgences vitales, le ministre Houpati se veut clair. Je le cite, « Si un agent refuse de soigner d'abord, il sera épinglé. » Fin de citation. Il explique ce qui change réellement désormais avec cette nouvelle directive dans le secteur de la santé. Professeur Benjamin Houpati.
2: Ce qui va changer aujourd'hui, ce qui est en train de changer, c'est qu'au niveau du service des urgences aujourd'hui, là, tout de suite là, il y a une série de médicaments qui ont été identifiés par rapport à ce qu'on peut déterminer comme urgence vitale. Ce n'est pas une masse. Mais tous ces médicaments-là sont disponibles dans une armoire au niveau du service des urgences. Si ce n'est pas une armoire, pour le moment, pour ceux qui n'ont pas d'armoire, c'est dans un dispositif qui est là. Donc, dès que le patient vient, et on sait que c'est de ça qu'on a besoin, on tend la main, on prend, on soigne. Le temps après qu'il aille à la pharmacie pour aller faire les formalités qu'on sort après. Mais là, dès qu'il arrive, on ne calcule rien du tout. On prend ce dont on a besoin et on le soigne. Je prends l'exemple type de quelqu'un, on voulait parler de cas, de quelqu'un qui fait une hypoglycémie. Vous savez, l'hypoglycémie peut tuer. Et c'est ce que j'appelais quand j'apprenais la médecine le miracle. Vous avez des gens qui viennent dans le coma, ils sont dans le coma, ils viennent aux urgences. Tout ce que vous avez à leur faire quand il y a une hypoglycémie, c'est de leur mettre un abord venu et de leur mettre quelques gouttes de sérum glucosé.
0: Si la mesure est unanimement saluée dans l'opinion publique, il se pose cependant la question de la mise en œuvre dans les hôpitaux. Mais le ministre de la Santé se veut rassurant. Les acteurs de la chaîne sanitaire sont déjà suffisamment sensibilisés pour rendre opérationnelle la politique gouvernementale. Professeur Benjamin Houpati, ministre de la Santé.
2: Sur la question de la sensibilisation, je pense que le président avait déjà annoncé ça déjà lors de la présentation de son projet de société. Et dès lors, on s'est déjà entendu pour commencer déjà la mise en place. Et avec l'ensemble des directeurs d'hôpitaux, des directeurs de département de la santé, des médecins coordonnants de zones sanitaires, des médecins chefs, nous avons tenu déjà plusieurs séances pour faire les simulations nécessaires, pour travailler sur le concept, pour établir un document de base que nous allons mettre en place pour pouvoir dérouler cette initiative. Donc, c'est vous dire que cette sensibilisation a déjà commencé par les responsables qui ont décliné ça après au niveau de leurs collaborateurs, au niveau des structures. Donc, aujourd'hui, en fait, tout le monde sait déjà ce dont il s'agit.
0: Et s'agissant de l'extension de la gratuité de la scolarité des filles sur toute l'étendue du territoire national à compter de la prochaine rentrée scolaire, le ministre porte-parole du gouvernement explique qu'il s'agit d'une extension des mesures sociales déjà engagées par l'exécutif pour favoriser l'accès de tous à l'éducation. Cette initiative traduit, selon lui, la volonté des autorités de promouvoir l'égalité des chances entre les filles et les garçons, tout en allégeant les charges financières des familles. Wilfried Léandre Houngbedi, ministre porte-parole du gouvernement.
3: Depuis 3 ans, avec le président Talon, nous avons mis en route la gratuité pour les filles au second cycle du secondaire, de la seconde en terminale. Jusqu'à mercredi dernier, il y avait 20 de communes, les communes où les populations, les conditions les moins favorables, on va dire, les plus pauvres du Bénin. Nous avons commencé par ces communes, l'exonération de frais de scolarité pour les filles. Donc, ce qui se fait maintenant, c'est d'étendre aux 50 et quelques autres communes qui restaient la mesure de gratuité pour que, à la rentrée scolaire 2026-2027, sur toute l'étendue du territoire national, plus aucune fille n'ait à payer de frais de scolarité pour aller à l'école publique.
0: En titre, je vous l'annonçais, le chef de l'État, Romain Ouadaïa, a entamé une tournée dans la sous-région ouest africaine. Après le Niger, il y a lundi soir, le président béninois est allé à Niamey au Niger mardi matin, où il a été accueilli à sa descente d'avion par le président nigérien Abdourahmane Tiani en personne. Un tapis rouge a été déployé pour la cérémonie d'accueil et les deux hommes ont procédé aux salutations officielles devant les délégations présentes. Cette séquence intervient dans un contexte de relance progressive du dialogue entre le Bénin et le Niger après une période de tensions diplomatiques. Et justement, cette visite annonce de belles perspectives pour l'avenir diplomatique entre les deux pays. Suite aux échanges entre les deux hommes d'État, la réouverture des frontières terrestres restées fermées depuis environ 3 ans est imminente. Un comité d'experts chargé de recenser et de lever l'obstacle a été mis sur pied. Selon le communiqué conjoint lu au terme de la rencontre, le comité dispose de 15 jours pour rendre compte. Précision avec Bakary Yaou Sangaré, ministre des Affaires étrangères, de la coopération et des Nigérians de l'extérieur du Niger.
4: Sur le plan sécuritaire, les deux présidents ont évoqué la menace terroriste au Sahel et en Afrique de l'Ouest. Ils ont réaffirmé leur engagement à unir leurs forces pour combattre le fléau du terrorisme et du banditisme qui sévit depuis plusieurs années dans la sous-région et qui compromet la mise en œuvre effective de tous les programmes de développement initiés par le gouvernement de leur pays. Les deux présidents se sont déclarés convaincus de la nécessité de renforcer la coopération au plan politique, économique, scientifique, culturel entre les deux pays et sont convenus d'accroître les échanges mutuels à tous les niveaux, notamment à travers la tenue régulière de la commission mixte de coopération nigéro-béninoise. Ils ont exprimé leur engagement à œuvrer à la levée de tous les obstacles au renforcement de la coopération entre les deux pays, notamment la réouverture de la frontière Bénin-Niger. Un comité d'experts chargé de recenser et de lever les 10 obstacles a été mise en place à cet effet.
0: Après une étape remarquée à Niamey au Niger, le chef de l'État Romuald Ouadani s'est rendu au Burkina Faso dans l'après-midi du mardi 2 juin 2026. À son arrivée, il a été reçu par le président, le capitaine Ibrahim Traoré. Cette rencontre s'inscrit dans le cadre de la volonté affichée du président de renforcer le dialogue et la coopération avec les pays voisins. Placée sous le signe du renforcement des relations historiques entre les deux pays, la visite a permis aux deux chefs d'État d'examiner les principaux défis d'intérêt bilatéral sous-régional. Les deux dirigeants ont également plaidé pour le règlement pacifique des différends et le recours à la diplomatie comme voie privilégiée de résolution des crises, selon le communiqué conjoint lu par Jean-Marie Karamoko Traoré, ministre des Affaires étrangères et de la coopération du Burkina Faso. Dans la même veine, le mercredi 3 juin, le président de la République s'est rendu à Lomé. Il a été reçu par Foya Simbe, président du Conseil des ministres de la République togolaise, dans le cadre d'une visite d'amitié et de travail destinée à renforcer les liens de coopération entre les deux pays. Les échanges entre les deux dirigeants ont porté sur plusieurs sujets d'intérêt commun, notamment le renforcement de l'intégration sous-régionale, la coopération économique, les échanges commerciaux, ainsi que les défis sécuritaires auxquels fait face l'Afrique de l'Ouest. Et puis le jeudi 4 juin, le président de la République s'est rendu à Abidjan dans le cadre d'une visite d'amitié et de travail en Côte d'Ivoire. Cette visite s'inscrit dans le cadre du renforcement des relations de coopération entre le Bénin et la Côte d'Ivoire. Au cours de son séjour, le chef de l'État béninois a préparé plusieurs activités officielles et a rencontré les autorités ivoiriennes afin d'échanger sur des sujets d'intérêt commun aux deux pays. Puis à travers un décret en date du vendredi 5 juin, le président de la République a nommé 12 ministres conseillers à la présidence de la République. Cette décision s'inscrit dans le cadre de la mise en place du nouveau collège des ministres conseillers chargé d'accompagner le chef de l'État dans le suivi des politiques publiques et des réformes gouvernementales. La liste dévoilée fait apparaître plusieurs figures déjà présentes dans l'ancienne équipe présidentielle sous le président Patrice Talon. C'est notamment le cas de Rachid Badamassi à la défense et à la sécurité, Burger Asakakina à l'agriculture, Aïbatin Jonas Rantan au sport, à la culture, aux arts et à la chefferie traditionnelle, ainsi que Mariam Djaouga Saka à la famille et à l'action sociale. Il faut préciser que Jeanne Adambioku Akakpo, ministre conseillère aux infrastructures et au cadre de vie, est la coordonnatrice du collège. Éducation nous se retrouve hebdomadaire. Démarrage ce lundi 1er juin des compositions de l'examen du certificat d'études primaires session de juin 2026. À Parakou, c'est le centre de composition de l'école primaire publique Madino situé dans la circonscription scolaire Parakou 2 qui a servi de cadre au lancement officiel.

Départementale, c'est la ville de Kalalé qui a accueilli la cérémonie de lancement officiel dans le Borgo. C'est la fin de ce retour hebdomadaire. Merci de nous avoir suivis. Rendez-vous dimanche prochain pour un nouveau numéro.

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Dimanche 7 juin 2026, ravi de vous retrouver sur cette émission Sport Info. C'est l'émission sportive de tous les dimanches sur Fraternité FM. Eh bien, nous allons ensemble faire le tour de la planète sport avec vous en commençant par la Ligue au Bénin, 32e journée. Nous verrons ce qui s'est passé. Les Buffles qui ont gagné sur le terrain de Damis. Les deux premiers au classement, Sobemap et Coton, ne se sont pas manqués. Victoire également de ces deux clubs-là. Nous verrons ce qui s'est passé avec les derniers au classement. Journée FIFA du mois de juin, retour sur le match amical des Guépas face au Niger. C'était un but partout. Les Guépas qui vont défier le Togo dans 48 heures, toujours au Maroc dans le cadre de ces journées FIFA. On fera donc l'analyse à ce niveau, la CAN, la Coupe d'Afrique des Nations d'un moins de 17 ans. C'est le Sénégal, encore une fois, qui s'est imposé face à la Tanzanie après avoir éliminé le Maroc. Et là encore, tenez-vous tranquille, on apprend que le Maroc est en train de porter plainte. De quoi s'agit-il réellement? Nous ferons le débat. La Coupe du Monde, c'est dans 4 jours exactement, à compter du 11 juin prochain aux États-Unis, au Mexique et au Canada. 48 nations vont se retrouver pour la fête du football mondial. Quels sont les favoris? En tout cas, beaucoup de nations disputent actuellement les matchs amicaux. La France, notamment, a perdu face à la Côte d'Ivoire il y a 48 heures maintenant. Eh bien, nous verrons les chances des équipes africaines. On fera un clin d'œil sur le mercato avec notamment beaucoup de bruit de couloir. Bernardo Silva et bien d'autres qui pourront donc bouger cet été. Nous verrons quelles sont leurs destinations possibles. Voilà donc pour le menu. Merci de vous installer confortablement. Destination 17h.

0: On est de retour en studio ce dimanche avec quelques minutes de retard, bien évidemment. Quelques réglages par ici afin d'être connectés à travers les quatre coins du monde. Nous sommes en studio avec des consultants. D'autres seront en ligne. Ils sont là, ceux qui sont en studio, on les présente d'abord. Il y a Dieudonné qui est là. Bonsoir.
1: Bonsoir, chers auditeurs.
0: Amel également qui est avec nous. Bonsoir.
2: Oui, bonsoir, monsieur.
0: Dimanche dernier, vous étiez coincé quelque part au Sergio Zongo.
2: Sergio Zongo, oui, par rapport au championnat scolaire.
0: Voilà, ça s'est bien passé, j'espère.
2: Très bien, très bien.
0: On sera à Porto Novo, la capitale politique de notre pays, où Diane Sekou, c'est là-bas qu'il réside désormais notre consultant, et il sera en lien avec nous ce dimanche. Est-ce qu'il est déjà avec nous, Diane? Bonsoir.
3: Bonsoir, Jacques. Bonsoir, Amel. Bonsoir. À l'homme omniprésent. Bonsoir, Parakou, bonsoir.
0: Le Barcelonais. On sera également en direct depuis Paris avec Cal. Il a déjà décroché notre appel ce dimanche. Bonsoir, Cal.
4: Bonsoir, Jacques. Bonsoir, Abel. Bonsoir, coach Dieudonné. Bonsoir, Diane également. Et bonsoir à tous les auditeurs de la 96.5.
0: Il y a une semaine, jour pour jour, vous étiez en train de célébrer la victoire du Paris Saint-Germain en Ligue des Champions. Vous étiez dans la foule, dans l'ambiance, dans la capitale française.
4: Oui, effectivement. Moi, j'étais en train de célébrer avec les supporters parisiens. Et malheureusement, je n'ai pas pu assister à l'émission. Mais j'espère que vous avez suivi pour quelques minutes en live cette célébration-là.
0: Oui.
4: Qui était vraiment très bonne pour moi et il fallait y être pour pouvoir vivre cette ambiance-là. Et comme les autres.
0: Voilà. Vous nous avez d'ailleurs envoyé des éléments vidéo dans le forum de l'émission et on a beaucoup apprécié. Hein. On souhaite vivre ces moments-là, un de ces quatre avec vous. Allez, on commence par où, les gars, cet après-midi? On commence par le match amical des Guépas. Les Guépas qui ont été tenus en échec par le Niger, c'était le vendredi dernier, un match amical pour le compte de la trêve internationale du mois de juin 2026. Dans l'enceinte du stade Père Jégo, les poulains de Guénotro ont manqué de justesse de s'imposer pour leur première apparition de cette trêve. Globalement dominateur en première mi-temps, les Béninois ont ouvert le score à la 37e minute. Les néo-Guépas, Amiro Amadou, le fils de quelqu'un que vous connaissez très bien, Moudachirou, ancien défenseur international béninois, eh bien c'est son petit qui a débloqué son compteur but dès sa première sélection. Moins incisive en seconde période, les Guépans se font rejoindre en toute fin de match à la 93e minute. Bénin 1, Niger 1, le mardi 9 juin prochain, le Bénin va défier le Togo pour son second match de cette trêve internationale. Je commence par vous, Amel. Quelle analyse globale faites-vous de cette affiche-là, de ce nul? On était tout près de la victoire. N'eût été cette erreur, parce que si vous revoyez l'action, Satuna Alagoué n'est pas irréprochable sur ce but.
2: Bon, je pense que c'est une bonne chose. C'est une bonne chose que nous revoyons un peu toujours notre défense, puisque le jeu, à la première partie, c'était beau. À la seconde partie, rien n'est vraiment au profit des Béninois, ce qui m'a démotivé, moi.
0: Et c'était parce que c'est un match amical, il y a eu des changements qui sont intervenus aussi, bon bref.
2: Oui, nous avons déjà rappelé ça ici, que nous n'allons pas toujours continuer par dire on va pour apprendre. Et avec le Niger, je ne vois pas qu'est-ce que nous sommes allés apprendre du Niger pour que nous ne puissions pas vraiment montrer notre efficacité et vraiment montrer ce que nous avons appris depuis que Guénotro est là. Il a démontré quand même que nous pouvons titiller beaucoup d'équipes et de grandes équipes. Et mais parlant du Niger, qu'à la deuxième partie, ce qui a été démontré là, vraiment. Bon, moi, je me demande, est-ce que après les vraies compétitions, est-ce que quelque chose se fait encore en coulisses ou bien les jeunes sont laissés à eux-mêmes?
0: Voilà, en tout cas, les joueurs qui étaient sur le CNE jouent dans des championnats, même si On reproche souvent à la sélection nationale hein, d'avoir des joueurs qui jouent des divisions inférieures, hein, de 3e, 4e division, etc. C'est un joueur de 4e division hein, qui a marqué le but béninois. Alors, Dieudonné, un but partout entre le Bénin et le Niger, selon vous, c'est un échec?
1: Bon, on peut dire que c'est un échec. Hein. Mm-hmm. Parce que si on regarde bien là où nous sommes arrivés ces dernières années, si on doit aller, par exemple, c'est-à-dire jouer contre le Niger et accepter le match nul, c'est que, comme Amel vient de le dire, on se demande si on est véritablement prêt ou bien quand on arrête les championnats à l'international, qu'est-ce qu'on fait encore après ça? Mmh. Sinon, le Niger, sans vous mentir, ces trois dernières années, c'est un pays qui est totalement pas sportif. C'est-à-dire, nous, on est plus actifs que le Niger.
0: Ouais, sur le papier, le Bénin dépasse le Niger sur le plan footballistique.
1: Mais il faut aussi reconnaître que le Niger, par exemple, moi j'ai suivi la dernière CHAN, le Niger était encore en compétition quand on était rentré. Mm-hmm. Donc je suppose que le Niger, lui, il a continué pas à travailler, mais tantôt que nous, on a mémorisé, on s'est mis en tête qu'on continue d'apprendre. Parce qu'il faut qu'on arrête, il faut qu'on arrête d'apprendre, maintenant sortir ce qu'on a appris depuis les lustres. On devait quand même gagner le Niger en fait.
0: Ben, c'est pas parce que c'est un match amical, on tente d'autres joueurs de nouveau. Ce n'était pas l'équipe type. Bon, Vous savez, le buteur, c'est un nouveau sélectionné, Amiro Amadou, qui jouait pour la première fois en sélection nationale.
1: Oui, à ce niveau, on peut l'accepter parce qu'on peut se dire qu'on est en train d'essayer de nouveaux joueurs et qu'il n'y a pas encore une adhérence totale. Il n'y a pas une cohésion qui s'est installée parce qu'on veut voir qu'est-ce que l'autre peut faire, qu'est-ce que l'autre peut apporter. Là, on peut accepter. Mais si ce n'est pas ce cas, et quand on regarde le niveau où on est arrivé aujourd'hui, comparativement au Niger, qui ne sortait plus comme nous. Parce que si vous ne savez pas, vous devez comprendre que, à part le sport, à part la politique, il y avait aussi le sport qui était touché. Donc, on devait quand même pouvoir gagner, à moins qu'on a évité de sortir nos armes pour montrer à l'adversaire qu'on est fort. Là, je peux l'accepter. Ça peut être une stratégie sportive, c'est bon. Mais si c'est que le match s'est déroulé de façon dans les normes, et qu'on a fait match nul, il faut dire que nous avons appris, mais on n'a pas encore restitué ce qu'on a appris.
0: Ouais, c'est un échec selon vous. Voilà. Alors, Diane, vous avez suivi ce match-là, j'imagine. Quelles sont les leçons que vous tirez? On a vu de nouveaux visages, on a vu Felipe, on a vu Amiro et bien d'autres. On a vu une équipe très joueuse en première mi-temps qui a baissé un peu les gardes en seconde.
3: Comme d'habitude, on prend les mêmes et on recommence et nous ne l'aurons pas. C'est vrai, l'équipe qui n'est pas là, mais disons la vérité, l'effectif présenté par le coach n'est pas loin de l'effectif d'un Nigérien. Je vais un peu tacler mon ami Bacilonet qui disait que nous sommes très loin, pour ne pas dire des années du Niger. Je vais lui dire que le Niger est à cette participation à la CHAN. Cela voudra dire quoi? L'équipe a pris une équipe compétitive. Et vous aurez dû constater que la plupart de ces éléments étaient sur le terrain la dernière fois. Contrairement au nôtre, si c'est vrai, on a plus de participation à la CHAN. Mais actuellement, c'est du 3-3-3-2 comme on a l'habitude de le dire. Il n'y avait pas photo. Comme à nos habitudes, les deux devaient se revenir tout simplement. On a bien joué la première partie et la seconde partie, ils nous ont vraiment bouffé. Et c'est ce qui a occasionné ce que nous avons vu avec ce but d'Ade que notre Alago National a. Non, je n'aimerais vraiment pas revenir parce que ça a choqué plusieurs personnes. Enfin, sur tous les plans, suivez mon regard tout simplement, sur tous les plans. Donc, franchement, c'est un match décevant, mais ça nous permet aussi de voir le vrai visage d'un autre élément et au coach de voir comment gérer parce que la prochaine fois, on sera face au Togo.
0: Voilà, dans 48 heures.
3: Voilà, dans 48 heures. Et les Togolais ne sont pas comparés aux Togolais. Si le coach ne revoit pas cette carte, je crois qu'on risque de boire l'eau. Mais ce qui me réjouit, c'est que l'équipe a été rajeunie. L'équipe a été vraiment rajeunie. On donne la chance aux jeunes internationaux, mais pas encore aux jeunes locaux. C'est ce qui est le point positif qu'on peut tirer de ce match-là, tout simplement.
0: Voilà. Alors, Karl, vous avez également suivi ce match-là. Bon, certains essayaient de voir ça dans un autre sens. Vous savez ce qui se passe actuellement entre le Bénin et le Niger. On tente de ramener la balle à terre. Certains disent, bon, peut-être qu'il y a eu, ça c'est jamais quelque chose qu'on peut confirmer, hein, qu'il y a eu des appels dans le coulisses pour dire, allez, concéder le match nul pour qu'on puisse continuer les négociations avec le Niger. Je ne sais pas, qu'est-ce que vous en pensez?
4: Ça peut être ça, mais...
0: mais est-ce que ça justifie le but gag encaissé par Satuné Alagoué? Parce que je suis sûr que moi-même, dans les buts, je prends ce ballon. Hein?
4: Mais c'est ça, j'ai appelé une égalisation signée Satuné Alagoué. C'est une égalisation d'Alagoué. Donc, moi, je pense que ça peut être... C'est possible que ça soit cela, mais peut-être je me dis que c'est une coïncidence. C'est une coïncidence. Il faut le dire, c'est... Cette contre-performance de Guéba, pas parce que je sous-estime l'équipe des MENA du Niger, mais aujourd'hui, nous ne sommes pas à cette étape de dire que quand nous jouons certaines équipes et que nous faisons match nul, c'est une victoire ou bon, c'est une manière d'applaudir. Parce qu'aujourd'hui, le Bénin a évolué par rapport à certaines équipes. Et nous avons joué la CAN. Nous sommes revenus. Ouais. Cette CAN-là, nous sommes en train de préparer. C'est un match. Et moi, je pense que quelque part, je peux dédouaner cette équipe-là parce qu'il fallait tester de nouveaux joueurs. Je me dis, peut-être que cela a joué. J'ai suivi la première mi-temps, mais je n'ai pas pu suivre la seconde. Et en première mi-temps, j'ai piqué avec quand même du jeu.
0: Oui.
4: Et on peut marquer plus d'un but. Mais en seconde mi-temps, je ne sais pas ce qui s'est passé. C'est à ma grande surprise que j'ai eu ce résultat-là. Et je suis allé au moins voir cette vidéo-là. Et je me suis rendu compte que c'est l'éternel Satuné Alagoué qui a fait du Alagoué. Mais je ne lui en veux pas. J'en veux à toute l'équipe parce que au-delà de tout, il fallait gagner ce match-là. Et on peut dire que c'est un match amical, certes, mais les jeux de FIFA, ça compte pour le classement FIFA aussi.
0: C'est ça.
4: Ouais. Et pour penser à ça, aujourd'hui, nous n'avons pas perdu, certes. Nous allons encore attendre la semaine prochaine, si je me trompe, pour un nouveau match test face aux éperviers du Togo. Et je pense que le sélectionneur a eu le temps de tester ceux qui doivent tester, de savoir qui mérite vraiment, véritablement sa place de titulaire dans cette équipe-là. Et il faut oublier, faut pas oublier une chose, les journées FIFA, c'est des matchs amicaux, certes, mais c'est dans ces matchs de préparation-là qu'on réussit à piocher les bons joueurs pour pouvoir étoffer davantage l'équipe nationale.
0: C'est ça.
4: Ouais. Et aussi, il faut pas se dire que parce que c'est un match amical, il faut baisser sa garde, il faut pas prendre en compte le résultat, parce que cela permet aussi, quand vous gagnez, ça permet d'avoir une autre psychologie, un autre mental, à l'image de la Côte d'Ivoire qui a battu cette équipe.
0: La France, on en parlera tout à l'heure. Ouais.
4: À la tête haute pour aller à une Coupe du Monde.
0: Vous engrangez beaucoup de confiance.
4: Ah oui, ça c'est vrai, c'est une bonne performance. On ne devait pas faire match nul, on ne devait même pas perdre, on ne devait même pas avoir à concéder un but face à cette équipe. Qui pour moi n'était pas aussi une équipe qui était
0: armée,
4: difficile à jouer, ou vraiment qui était armée. Merci.
0: Voilà.
4: Voilà un peu.
0: Vous parliez déjà du Togo, on va faire le tour de table très rapidement. Comment vous entrevoyez ce match-là qui a lieu mardi prochain? Toujours au Maroc, hein? Les éperviers, bon, c'est qu'ils ne se portent pas trop bien ces dernières années, mais ça reste un derby entre deux voisins.
4: Deux voisins, ça c'est le Togo, c'est je dirais que c'est pas une foudre de guerre actuellement. Et après cette génération des Bayors et autres qui étaient allés à la Coupe du Monde, qui ont participé à une Coupe du Monde, le Togo aujourd'hui est en train de se chercher sur le plan footballistique, mais cela reste toujours un derby entre deux pays voisins. Et le Togo aussi, je pense, a fait un match nul. Et je crois que ce sera un match qui sera amplement discuté parce que je sais que les Togolais voudront montrer que leur football est en train de renaître également, quitte à nous de montrer notre suprématie.
0: Voilà.
4: Parce qu'aujourd'hui, il faut le dire, nous n'avons pas été à l'autre bout du monde, mais actuellement, le Bénin a un camp dessus de cette équipe des épervés du Togo qui est en pleine reconstruction. Il va falloir s'imposer et redonner un peu plus de confiance aux joueurs et préparer les différentes compétitions qui sont en vue.
0: Voilà. Le Togo et le Bénin, deux pays voisins, et quand on parle de football, il n'y a jamais de match amical entre ces deux nations-là, parce que chacun veut montrer qu'il est supérieur, Bénin et Togo. Bon, comment vous entrevoyez tout ça, Armel, mardi prochain? Le dernier face-à-face entre les deux pays, eh bien, c'était le Bénin qui s'était imposé lors des éliminatoires de la CAN 2019, rappelez-vous, au stade général Mathieu Kérékou.
2: Bon, je pense que c'est le moment de remonter. Et puisque ils ont eu à faire l'aller, disons, au Niger, puisque c'est toujours la frontière, et ils reviennent encore de côté de l'ouest, toujours la frontière, je pense que c'est encore une autre occasion qu'il est offerte pour qu'ils puissent montrer réellement de quoi ils sont capables. Mais j'ai un souci. Le souci, c'est est-ce que c'est lors des journées de FIFA qu'il faut tester vraiment les nouveaux joueurs? Est-ce que c'est dans
0: c'est le moment approprié, non? Vous pensez qu'il faut tester lors de matchs décisifs?
2: Non, est-ce qu'on ne pourrait pas organiser...
0: On a testé Amiro qui a marqué.
2: Bon, est-ce qu'on ne pourrait pas organiser ces matchs-là déjà entre nous? C'est-à-dire demander ces rencontres-là hors ces journées-là.
0: Ah oui, mais il y a eu par exemple les matchs amicaux entre... l'équipe nationale, la GIPA A, et l'équipe A prime. Victoire des GIPA, 1 but à 0. Donc, c'est vrai que c'est pas facile aussi de trouver des fenêtres pour organiser des rencontres comme ça, parce que les joueurs sont occupés dans leurs différents clubs, pardon. C'est un peu compliqué. C'est le moment le plus approprié, selon moi, pour tester le joueur. Je ne sais pas ce que vous en pensez, Dieudonné. Ce match-là face au Togo, ça aussi, c'est un match très. Match amical, mais un match très important quand même.
1: Pour vite répondre à mon frère, je pense que même ici, et les joueurs locaux, pour demander un match amical, même entre les joueurs, les clubs, simplement, c'est difficile parce que quand un club est engagé, il a peur qu'un joueur se blesse. Il a peur de. En tout cas, ça demande beaucoup de choses parce que on peut pas accepter.
0: Il y a beaucoup de paramètres.
1: Parce que ceux qui jouent à l'équipe nationale ne vont pas vouloir se laisser faire. Donc, il y a risque énorme de blessures. Donc, avoir un match amical, c'est pas souvent facile. Ça là, c'est pas, puisque on ne sait pas de quoi la fin sera. Donc, pour cela, je pense que avoir
2: de méfiance.
1: Voilà. Et non seulement ça, comme Jacques vient de le dire, pour déplacer un joueur pour dire match amical, ça, un billet d'avion, le déplacement, tout ça là, ça coûte énormément cher. Je pense que les journées FIFA sont souvent les mieux appréhendées parce que le club a forcément l'obligation de libérer les joueurs. Maintenant, par rapport au Togo, je me dis, on a intérêt à gagner parce que le Togo aussi, comme vous l'avez dit, vient de faire un match nul là-bas.
0: Ouais.
1: Et maintenant, on est arrivé à ce qu'on appelle pour départager, cocotti cocota. Et soit ça
0: passe. Et ça reste un derby.
1: Parce que le Togo, il y a longtemps, on l'a gagné. Et vous savez, avant, le Togo nous gagnait. Mais on a commencé par le gagner. Lui-même va vouloir faire le stop.
0: C'est ça.
1: Pour dire, bon, c'est bon, maintenant, c'est vrai. Vous avez pris votre revanche. Maintenant, on va faire équilibrer.
0: Ouais.
1: Donc, il faut qu'on ne se voile pas la face. Le Togo ne viendra pas en handicapé. Il viendra en rassuré. C'est-à-dire, s'ils ont pu faire match nul là-bas et qu'on a fait match nul, c'est maintenant pour départager. Donc, chacun va vouloir partir avec le gâteau. Et non, ça part du gâteau.
0: Voilà. Diane, qu'est-ce que vous en pensez, vous, dans tout ça? Bénin Togo, ce sera au Maroc mardi prochain.
3: Ah oui, il faut dire que ça sera vraiment un derby. Et toute rencontre amicale ou officielle, il faut toujours faire recours à l'histoire. Et la petite histoire raconte que depuis 2017, le Bénin et le Togo se sont rencontrés 6 fois. Il y a pour le Bénin et une victoire pour le Togo. Cela veut dire tout simplement que ça sera vraiment un match amical, mais très sérieux.
0: Oui.
3: Très sérieux. Et dans un passé récent, vous avez dû constater même qu'après la qualification du Bénin à la Coupe d'Afrique, il y avait des petits quartiers qui étaient entrés aux voisins togolais. pouvons continuer à profiter de ce match amical là pour nous régler des comptes.
0: C'est ça.
3: Donc, cela voudra dire simplement qu'on doit prendre au sérieux. C'est vrai. Les matchs pour répondre un peu à l'interrogation de Yamel, les matchs amicaux sont organisés pour chercher. C'est de nouveaux éléments, de nouveaux joueurs. Mais dans le texte aussi, il faut vraiment juger parce que les résultats de ces matchs amicaux là doivent forcément compter pour le classement FIFA. Parce que là, on regrette qu'on risque d'avoir des soucis et jouer les préliminaires. Ici, mais vraiment, c'est plus sur le connaître ce qui se passe sur le texte. Donc, le match sera vraiment très, très, très difficile. Il sera du match que nous avons vu la dernière fois. Mais si nous allons continuer, je dis bien, si nous allons continuer pas jouer à la bataille, comme ce que nous avons vu la dernière fois, le maître de l'air risque de mettre dans notre concours. On va ajouter carrément une discussion que ce n'est pas souhaité. Donc, on ne peut que demander au coach de
0: voilà.
3: Avec ces joueurs, qui n'ont pas pris le temps de jouer dans le club, et qui continuent à être positionnés, est-ce que c'est l'heure des matchs amicaux? Il faut leur donner le temps de jouer, point d'interrogation. C'est le coach qui répond à cette question-là. Mais déjà, si nous avons déjà dit que certains ont pour club des pénéatrices, on ne peut plus, on a déjà la réponse à notre question.
0: Voilà. De toutes les façons, il y a des jeunes qui sont en train d'être intégrés. Certainement, c'est pour le futur.
3: Il y a des jeunes qui sont en train d'être intégrés, mais parmi ces jeunes aussi, il y a des jeunes qui n'ont pas le temps de jouer dans le club. Ils n'ont pas le temps de jouer dans le club. Il faudrait régler tout cela. Ça donne la chance à ceux qui ont le temps de jouer parce que ceux qui n'ont pas le temps de jouer dans le club, ils vont jouer seulement 45 minutes. C'est ce que nous avons vu la dernière fois.
0: Oui.
3: On n'a pas joué que 45 minutes. La deuxième mi-temps, les Nigériens nous ont bouffé carrément. On perdait même ce match-là, ça n'allait vraiment pas m'étonner. Ça n'allait vraiment pas m'étonner. Donc, avec le Togo, on va vraiment, vraiment porter vous.
0: Oui.
3: Et le joueur, c'est que nous avons cette protection.
0: Voilà. De toutes les façons, ces matchs-là permettent de tester l'équipe et ça s'inscrit dans le cadre des préparatifs des éliminatoires de la CAN 2027. Les éliminatoires qui vont démarrer en septembre prochain. Allez, il faut aussi dire, toujours dans le cadre de ces journées FIFA, que les Amazones se sont inclinées devant les Lions de l'Atlas du Maroc. C'était vendredi dernier, toujours, sur la pelouse du stade Moulay El Hassan de Rabat. Défaite 4-2. Il faut dire que face à une équipe marocaine mieux classée, 63e au classement FIFA, les Béninoises ont concédé l'ouverture du score de la 13e minute, mais très rapidement, elles vont rétablir l'égalité grâce à Mihad Sadiko à la 22e. Cependant, les Marocaines vont repasser devant dès la 26e sur penalty avant d'enfoncer le clou à la 43e minute. 3-1, c'est le score à la pause. Au retour des vestiaires, les Béninoises résistent, mais concèdent un nouveau but à 10 minutes de la fin du temps réglementé avant que les Afashina, précédemment entrés en jeu, ne réduisent le score pour les Amazones à la 87e minute. 4-2 donc à l'arrivée pour le Maroc féminin face au Bénin féminin. Un autre match amical oppose ce dimanche l'équipe béninoise à celle marocaine, notamment au niveau des seniors et U20 qui se sont retournés au charbon ce samedi pour préparer la suite des rencontres au programme durant cette trêve inter-marocaine. Mais si on revient au Bénin pour parler du championnat, la Ligue 1 avec la 32e journée, petit à petit on est en train d'assister à la fin de ce championnat-là. Ce samedi, il y avait plusieurs matchs au menu. Les leaders ne se sont pas manqués. Sobemap a gagné face à Dadier, 2-1, tandis que Coton FC a fait le job sur le terrain de l'AS Cotonou, 1-0. Victoire également des Buffles du Borgo qui renouent avec le succès. 2-0 face à Damis, un match disputé en Dali. Dans les autres rencontres, Cavalier qui lutte pour le maintien est allé s'imposer sur le terrain de Banégancé, 4-2. C'est le match le plus prolifique du week-end. 2-0 entre l'USS Crack et Espoir Djouon. Victoire d'Aspac 2-0 face à Asvoa Tofo. Ce dimanche, on aura un seul match au menu. C'est la suite et la fin de cette 32e journée. Dragon qui l'emporte. Qui joue, à Yéma, ce dimanche, le match a déjà démarré Alors, je vous donne la parole premièrement à Cal, la Buffle qui gagne, les deux leaders qui continuent de se tirer. Sobemap est toujours en tête, hein, à deux journées de la fin. À quoi peut-on assister?
4: Surprise parce que là Sobemap est en tête sur de coton si je ne me trompe.
0: Trois points d'avance pour Sobemap. Trois points d'avance pour Sobemap à deux journées de la fin.
4: Voilà, trois points d'avance pour Sobemap à deux journées de la fin. Pour moi, c'est que Sobemap tient son destin en main. C'est vrai, je ne sais pas quels sont les futurs adversaires de ces deux équipes là, mais le mano à mano continue. Et je crois que déjà nous sommes en train d'assister déjà à aux deux équipes qui vont représenter notre pays dans les différentes compétitions continentales.
0: Oui.
4: Et ce sera soit Sobemap, soit Coton, ça dépendra du classement à l'issue de ce championnat-là.
0: Mm-hmm.
4: Et comme on l'avait dit, la seconde partie du championnat a laissé des plumes
0: oui.
4: pour certaines équipes telles que les Buffles, qui ont eu un changement d'entraîneur, qui aujourd'hui ne joue pas pour le podium, mais se prépare déjà pour la saison prochaine.
0: Mmh.
4: Bravo à eux, ils ont gagné hier. Et je pense que cela va leur permettre de finir en beauté ce championnat.
0: Mmh.
4: Et quant aux équipes qui vont nous représenter, je crois que le championnat n'a pas été facile pour celui qui sera champion.
0: Oui.
4: La bataille a été rude, ça il faut le dire. Et aujourd'hui, le champion sera celui qui va véritablement nous représenter. Et mon plus grand souhait, c'est que ce champion-là soit celui qui ira au second tour, pas comme on a l'habitude d'assister à ce que les équipes qui nous représentent font. Et après un seul ou deux matchs en aller-retour,
0: mmh.
4: c'est terminé, on se prépare pour la saison prochaine.
0: Mmh.
4: Il va falloir montrer que on a été champion, on représente un pays et il faut aller vraiment de l'avant pour montrer que dans ce pays-là, il y a quelque chose de bon qui se fait.
0: Voilà. Oui, Amel, à ce rythme-là, est-ce que Coton n'est pas en train de perdre la Ligue 1 pour une deuxième saison de suite? On est à deux journées de la fin, ils ont trois points de moins. Donc, Sobemap par son destin en main.
2: Oui, je pense que c'est de bonne guerre, puisque au moment où il gagnait, il était aussi fier.
0: Mmh.
2: Et donc, ils doivent s'attendre à ce que la roue tourne aussi vers d'autres personnes.
0: Mmh.
2: Et ceci étant.
0: C'est vrai que ce n'est pas encore joué, hein. Tout peut arriver lors des deux dernières journées. Oui. Je vous donne le calendrier. L'AS Sobemap affronte le week-end prochain l'AS Cotonou. Ce n'est pas gagné d'avance, c'est un adversaire assez coriace, tandis que Coton sera en déplacement sur le terrain de Dynamo d'Abomey. Là encore, c'est un match assez compliqué. Lors de la dernière journée, la 34e journée, il faut dire que Sobemap sera à Banikwara en déplacement pour affronter Banigansé, tandis que Coton FC va recevoir à domicile l'Autopopo. Pas facile non plus. Donc, ils ont encore deux gros matchs chacun à négocier. Deux gros matchs où tout peut arriver.
2: Le calendrier est chargé vraiment.
0: Mm.
2: Mais il faut dire que l'essentiel, c'est que les deux, quand même, qui tiennent, puissent tenir pour les éditions continentales.
0: Mm-hmm.
2: Pour que nous puissions avoir quand même de bons résultats que les années antérieures.
0: Mm-hmm. Voilà. Dieudonné.
1: Bon, moi, je leur dirais seulement bonne chance à eux parce qu'on sait déjà que. Au niveau du championnat national, il y a, comme vous l'avez dit, Sobemap
0: et Coton,
1: il y a Aspac qui suit, non?
0: Oui, Aspac est troisième.
1: Troisième, voilà.
0: Bon, eux, ils sont déjà pratiquement relégués. C'est les deux, ça va se jouer entre les deux.
1: Mais là, ça veut dire que personne n'a le droit à un match nul ou bien à une défaite.
0: Mm.
1: Et comme on le connaît, Sobemap ne va pas vouloir
0: se faire. Sobemap peut même se permettre encore un match nul.
1: Voilà, donc à trois points d'écart, déjà, c'est important.
0: Ah.
1: Mais il faut juste continuer, ne pas baisser la garde. Puisque le champion, c'est quand on finit, quand c'est aussi le final qu'il y a le champion.
0: Mm.
1: Comme vous l'avez dit, tout peut se jouer encore. Donc vivement, courage à eux et puis... à ce map de nous prouver qu'il n'a pas commencé premier et fini deuxième.
0: Voilà. Diane?
3: Oui. Le championnat qui typiquement est en train de nous montrer son visage. Hein.
0: Ouais.
3: Nos amis disent, c'est vrai. il ne joue plus pour le titre.
0: Il ne joue plus, c'est fini le titre. Ils sont cinquième actuellement avec 49 points. C'est terminé, il ne peut plus jouer le titre, même s'il gagne les deux prochains matchs, parce que le cas est très grand avec le premier. Sur le map, ce sont 4 points. Et ça fait quoi? 15 points d'écart à 2 jours de la fin, c'est Q.
3: Oui, les carrés sont vraiment plus bien. Le nouveau titre. L'actuel coach, je veux parler de Brian Falcone. Je crois que c'est la saison prochaine d'Aroma qui est en train de se préparer.
0: C'est ça.
3: Un tour ne présentant pas. L'essentiel, c'est de ne pas présenter un très mauvais visage. Mais avec ce coaching, je crois qu'on aura vraiment une belle équipe la saison prochaine et qu'il y aura aussi un beau coup de cette saison. En fait, je ne serai pas sucré, mais je ne serai pas sucré que je ne serai pas bien.
0: Pas comme Dadier. C'est ça que vous voulez dire. Faut pas être champion, la saison qui va suivre s'écrouler complètement.
2: Il est dans leur zone.
0: Mais il est un peu à Porte-Nouveau, c'est un peu décalé. Il peut pas être rattrapé vite.
1: Mon frère, c'est deux Mario qui vous séparent. C'est deux Mario qui vous séparent, donc soyez prudent.
0: Il peut encore fuir avant qu'il n'arrive. Et vous livrez le classement, ce BMAP est en tête avec 64 points, Côte MC 61 points, Aspac 59 points, le Topopo 54 points, les Buffles du Borgo 49 points dans le bas de tableau. Cavalier en train de s'éloigner de la zone rouge. Il faut dire que les deux derniers sont relégués en deuxième division. Actuellement, c'est la Jeunesse Sportive de Paubeil et Dadier. Dadier, c'est déjà cuit, ils sont relégués, mais la JSP peut encore se sauver. Lors des deux dernières journées, il faudra donc rattraper Cavalier qui a 32 points, 3 points d'écart donc entre Cavalier et la Jeunesse Sportive de Paubeil. Attention donc à nos amis de Niki qui ne sont pas encore totalement à l'abri. Il faut donc bien négocier les deux derniers matchs pour ne pas se retrouver en deuxième division. Messieurs, très rapidement un mot sur comment on va dire ça, les subventions qui ont été données cette semaine avec malheureusement, le club de Ligue 3, Dieu donné, je commence par vous, vous étiez à la cérémonie, c'est ça?
1: Ah non, mais j'étais représenté.
0: Vous avez été représenté. vous êtes sauvé au niveau du basket.
1: Non, on n'est pas sauvé. Bon,
0: il y a eu des
1: coupures, bon. Reste à comprendre comment, bon, en tout cas, c'est là.
0: C'est mieux que zéro.
1: C'est mieux que zéro, on a applaudi, bon, c'est vrai que c'est mieux que zéro, mais on a pensé un instant en voie d'augmentation. Bon, on, comme quelqu'un l'a dit, acceptons d'abord ce que nous avons.
0: Oui.
1: Et peut-être qu'on aura plus d'explications après. C'est ça le truc.
0: Puisque... Oui, le club de Ligue 3, Amel, ça c'est un gros souci actuellement, hein, parce que les responsables de ces clubs-là ont déjà engagé des dépenses, mais malheureusement, le ministre a annoncé qu'il n'y a plus. Il n'y a plus de subventions pour eux. Actuellement, c'est un casse-tête. Il y a beaucoup qui sont, dans le coma pratiquement.
2: C'est le vrai coup de tonnerre. C'est le vrai coup de tonnerre. Et je pense que déjà, dès le début de ces championnats, c'était bon que les responsables leur notifiaient qu'ils n'en auront pas.
0: Ils n'auront pas. Ah ben on ne l'a rien dit. On attend à la fin pour leur dire c'est maintenant que vous ne pouvez pas avoir d'argent.
2: C'est pas bien. C'est pas bien. Le pays nous appartient à tous. Leur effort, c'est pour tout le monde. Donc, je pense que un temps soit peu, le gouvernement pouvait faire plus d'efforts pour cette année, mais leur notifier qu'à l'avenir, ils ne seront pas pris en compte. Mais de leur laisser faire le championnat et à ce moment où totalement tout est pratiquement fait prêt, où c'est terminé, je dirais, qu'ils apprennent qu'ils n'auront pas. Et cette somme-là, je pense que ce n'est pas trop bien.
1: Je pense que ce n'est pas pour... Je voulais renchérir un peu pour lui dire que, décidément, cette année, personne n'a été mis au courant. Et il faut, c'est pas seulement eux seuls, hein.
0: Ouais.
1: Même nous-mêmes, nous ne tiens pas au courant. Même jusqu'à la dernière minute, il a fallu qu'une autre sorte avant qu'on ne sache combien nous avons eu.
0: Ouais.
1: Je pense que le gouvernement a travaillé en privé, en solo.
0: Mais il faut toujours informer, non? Ce serait pas mieux comme ça? Parce que
1: ça.
0: Là, les responsables de club ont dit, bon, cette année, on sait qu'on n'a pas d'argent, là, on n'engage pas des dépenses.
1: Oui,
0: on ne va pas s'endetter. Beaucoup se sont endettés en attendant l'arrivée de ces subventions-là.
1: C'est le cas partout, que ce soit, c'est seulement certaines fédérations qui ne se sont pas lancées d'abord.
0: Ouais.
1: Je parle notamment du handball qui ne joue pas encore la pro.
0: Mm-hmm.
1: Donc sinon, la plupart, au football, on joue en pro, basket pro. Et bon, je ne sais pas si le hand aussi est déjà en pro, mais beaucoup d'autres fédérations se sont déjà lancées.
0: Et les clubs aussi, on s'endette partout voilà, en attendant.
1: Avec des prêts. Mais ça serait tellement difficile pour la Ligue 3 de s'en sortir parce qu'ils sont déjà engagés. Certainement qu'ils sont déjà à un niveau et très avancé.
2: Oui, oui,
1: et je pense que ce n'est pas seulement eux seuls, même moi-même qui vous parle, nous ne tiens pas au courant même de combien nous allons prendre et combien nous est alloué.
0: Mais parce qu'il y a des critères à remplir aussi.
1: Des critères à remplir, mais il faut comprendre que c'est tellement... C'est peut-être qu'ils vont peut-être nous expliquer ça après, mais là, jusqu'à l'heure où nous parlons, personne n'est en mesure de vous dire réellement ce qui s'est passé et comment les critères ont été pris en compte. Personne ne peut vous le dire. Nous savons juste que nous avons été... On nous a alloué tel montant, mais le reste, peut-être que le ministère va nous apporter des éclaircissements.
0: J'ai eu très rapidement.
2: Oui, l'inquiétude, c'est que ils étaient informés.
0: Je ne sais pas informés.
2: Qui seront soutenus. Maintenant, s'ils ont engagé, ils ont eu à engager des dépenses, c'est qu'ils se disent qu'un jour, cela arrivera pour qu'ils puissent, un temps soit peu, quand même honorer à leur engagement auprès de ceux-là qui leur ont fait de prêt.
1: Oui,
2: mais
1: ça, c'est
2: si,
1: juste.
2: Mais si aujourd'hui, ils ne s'étaient pas informés de ce qu'ils n'auront rien, que chacun puisse prendre
0: ses
2: dispositions pour pouvoir avancer, pour pouvoir faire le championnat, là, c'est bon. Mais le fait que rien n'était annoncé, et qu'à la fin maintenant, c'est-à-dire à l'étape où ils sont là, beaucoup de choses ont évolué. Et qu'ils soient informés maintenant qu'ils n'auront pas de subvention, c'est ça que je justifie.
0: C'est un véritable coup de massue. Oui. J'ai eu un responsable de club, notamment le directeur sportif de l'AS Takounet, c'est un club de Ligue 2, qui a plaidé en faveur de ses collègues de Ligue 3 parce qu'il connaît les présidents, il connaît les responsables. Il dit que actuellement, c'est très, très, très difficile à gérer. C'est un véritable coup de massue. Les présidents ne savent pas à quel sens se vouer. Je prends l'avis de Diane très rapidement sur la question. Comment vous analysez tout ça?
3: C'est un coup de massue, hein. C'est un coup vraiment de massue, mais là,
0: Oui, c'est vrai qu'il y a eu un de nos confrères qui a révélé l'information au cours de la semaine, soi-disant que la Fédération béninoise de football était informée, mais elle n'a pas tenu informé les clubs concernés.
3: Non, peut-être qu'ils étaient encore en négociation.
0: Ils
3: étaient encore en négociation, et comme l'a dit mon cher ami catalan, c'est des critères aussi pour remplir avant d'avoir cette subvention-là. Est-ce que c'est pour remplir cette condition pour les citoyens se connaître?
0: Si les clubs de toute une ligue ne remplissent pas les critères, ça fait bizarre, non? C'est parce qu'on a décrété de ne pas leur donner la subvention, je crois.
3: Bon, ça oui, mais c'est possible qu'on se connaisse pour le pays.
0: Mais ici d'ailleurs, je précise, il faut que ceux qui nous suivent soient au même niveau d'information que nous. C'est qu'il y a, comment dit-on, on veut financer les U17. On veut financer un championnat des moins de 17 ans. Et donc, on coupe les subventions qui sont versées au club de Ligue 3 pour financer ce championnat-là. C'est ce que le ministre des Sports a annoncé.
3: Oui, effectivement, c'est ce qu'il a annoncé, mais... c'est venu comme une surprise pour nos clubs de Détroit. Et je peux leur faire en fait parce que ces clubs-là ne vont pas disparaître.
0: Parce que
3: nous savons déjà avec le peu qui venait, comment est-ce que les présidents de club s'arrangeaient. Maintenant, s'il n'y a plus au monde, j'avoue que je n'avais jamais fait la place de ce président tout simplement. Parce que là,

0: d'engagement dans les choix qui vont sur la Vienne. Mais voilà que ça ne viendra pas. Est-ce que l'année prochaine, ils auront encore cette possibilité de faire des prêts pour l'intéressation?
1: La FBF a écrit au ministère pour négocier, pour essayer de trouver un terrain d'entente. Est-ce que ça va aboutir? Là encore, c'est un gros point d'interrogation.
0: Il y a quelqu'un qui disait, j'ai lu quelque part, que le club de Ligue 1, de Ligue 2, peut s'entendre.
1: Est-ce que vous pensez que ça, s'ils vont le faire, parce que ça ne leur suffit pas d'abord les autres, est-ce qu'ils vont accepter de cotiser pour les clubs de Ligue 3?
2: Et même les fédérations étaient coupées.
1: Même les fédérations étaient amputées.
2: Amputées, parce que le basket a reçu 100 au lieu de 120.
1: Donc ça pose déjà un problème.
2: Le handball a reçu 110. Mais c'est qu'un seul club qui a 110. Hein, sinon, tous les autres clubs, toutes les autres fédérations ont perdu.
1: Ah bon, par mesure de solidarité, est-ce que vous n'allez pas cotiser un peu?
2: Je vous assure que.
1: Pour les clubs de Ligue 3.
2: Je vous assure que. Oui. Avec le nouveau dispositif de la Ligue professionnelle de basketball, je pense qu'on en a encore besoin. Parce que
1: ça ne vous suffit pas.
2: Parce que maintenant, on joue en regroupé et on joue plus de matchs qu'avant.
1: Voilà.
2: Avant, c'était mieux, mais maintenant, vous dépensez même plus que ce que vous avez reçu.
1: Non, Gaïane, vous voyez, donc, vous avez une réponse à votre question. Il ne peut pas cotiser, ça ne leur suffit pas. Alors, on va évoluer. Taïrou, qu'est-ce que vous avez à dire par rapport à tout ça? Est-ce que ça ne veut pas poser un problème de l'indépendance de nos clubs, très rapidement?
3: Oui, on peut parler d'un problème de l'indépendance du club, pourquoi pas. Mais vous savez, moi, quand j'apprends ça, ça m'écœure, c'est triste. C'est triste que des gens engagent des équipes dans un championnat et à la fin, après être endetté et tout ce qu'il y a autour. Quand bien même, on sait même que cette subvention-là, elle ne suffit même pas quand elle vient. Et malheureusement, voilà ce qui arrive. C'est un peu triste. Mais vous savez, aujourd'hui, on ne peut pas se mettre à engager une équipe sans avoir les moyens. Ça, il faut le dire. Et malheureusement, on est dans un pays où on sait comment ça se passe par rapport au moins. C'est pas comme ailleurs où on n'attend pas forcément une subvention de l'État avant et qu'un club ne tourne, avant qu'un club ne fonctionne. C'est un peu dommage. Je me dis, est-ce que ce phénomène-là, ça finira un jour?
1: C'est ça, parce que nos clubs jusqu'à présent ne sont pas solides financièrement. Il faut donc que l'État vienne en aide tout le temps.
3: Oui, il faut que l'État vienne en aide et c'est que l'État apporte même. Moi, je le dis, c'est à la fin
1: du championnat.
3: Les dépenses faites que l'aide vient et cette aide-là, elle n'est même pas consistante pour pouvoir couvrir les dépenses déjà faites. Et lorsqu'on vous dit que vous n'aurez même pas ça, alors je me demande si...
1: C'est la mort.
3: S'engager pour ces différents championnats-là. C'est un peu dommage. Mais je crois que il va falloir repenser certaines choses.
1: Voilà.
3: Repenser certaines choses. C'est vrai, on n'aura pas le temps de rentrer dans certains détails, mais ici, moi, j'ai constaté que les clubs sont... Je dirais presque s'en foutent même de ce que l'État peut leur apporter. Parce qu'il y a de petits trucs que les gens font pour pouvoir renflouer leurs caisses. Ça leur permet d'aller un peu plus vite et de ne pas attendre forcément que l'État apporte une quelconque subvention.
1: Voilà.
3: Mais chez moi, au pays, ce sera très difficile.
1: Ça va être très difficile. On n'a pas encore atteint ce niveau-là.
2: Oui.
1: Dieudonné?
2: Oui, comme il vient de le dire, c'est vraiment. Et comme il a dit, beaucoup d'autres pays ont déjà. Par exemple, si vous prenez Parakou, honnêtement. Vous ne voyez pas où vous pouvez jouer à guichet fermé. On n'a aucun stade. On n'a aucun terrain de basketball où on peut dire que le championnat, on a organisé des matchs où les clubs collectent des fonds venant des tickets. Il n'y en a pas. Vous savez, le gros problème, ce n'est pas que tous les clubs attendent l'État. Mais on a un souci d'infrastructure qui ne nous permet pas de nous organiser. Ça, c'est un.
1: Oui.
2: De deux, tout le monde pense que quand ils entendent un montant de millions, mais quand vous faites le dispatching de ce montant-là, il y a des exigences que l'État vous donne, que vous devez remplir. Mais quand vous finissez de remplir ces exigences-là, je vous assure que si vous êtes à 10 millions, vous aurez prêté 8 millions ou bien 5 millions pour augmenter avant de combler le vide. Et comme il a dit, dans d'autres pays, vous allez voir des clubs qui fabriquent des gadgets en leur effigie, qui vendent aux spectateurs, aux fans. Mais ici, maintenant...
1: On n'a pas encore cette culture sportive.
2: Non, on a cette culture-là, on a cette volonté. Mais ici, je vous dis une chose. Dites-moi, les Buffles ne jouent même pas à Parakou. Ça que vous dit qu'il y a un gros souci qui ne date pas d'aujourd'hui. On ne peut pas accuser ce gouvernement-là. Le gouvernement fait ce qu'il peut. Le problème du Bénin, ce n'est pas aujourd'hui.

0: Depuis 1960, on n'a pas un rôle fermé à Parakou ou le sport de main. Vous savez, quand vous allez quelque part, vous êtes à l'abri de la pluie, du vent, des bruits. Vous êtes canalisé à suivre votre match. Vous avez l'engouement d'aller. Mais si vous allez quelque part où vous n'avez même pas une chaise, vous allez peut-être prendre un ticket à 500 francs et vous serez debout tout le temps du match.
1: Vous n'avez pas envie d'aller.
0: Vous n'avez pas envie d'aller.
1: Allez, on va évoluer. Le temps est passé. On n'aura même pas le temps de prendre les auditeurs ce dimanche. Il y a la CAN U17 remportée par le Sénégal, les gars.
2: Wow.
1: C'est beau, non?
2: Encore le Sénégal.
1: Et là encore, on apprend que le Maroc porte plainte.
0: Applaudissez, applaudissez.
1: On applaudit ça. D'ailleurs, vous applaudissez ça, vous.
0: Applaudissez ça. Donc il faut applaudir.
1: Ça déjà sérieux.
0: On l'appelle la répite.
2: C'est pas sérieux.
1: Ça déjà un peu ridicule, non? Le Maroc qui porte plainte encore après le sacre du Sénégal. Et cette fois au niveau des U17, c'est vrai que l'information reste à confirmer, mais ça circule beaucoup. Hein. C'est une chaîne sénégalaise qui a révélé l'information.
3: J'ai comme l'impression que ces équipes-là sont en train de jouer à du théâtre. La force spectateur, ça ne sert à rien, ça ne sert à rien.
1: Oui.
3: Continuez pas jouer à ce jeu-là parce que ça ternit l'image du football africain. Et bravo à cette équipe du Sénégal. Et vous savez, ça ne date pas d'aujourd'hui. Hein. Le Sénégal a un vivier. Et vraiment, ils sont en train de prouver à travers.
1: Très riche.
3: Il y a la relève. La relève pour l'équipe nationale, voilà.
1: Et ils sont allés gagner encore une fois en terre marocaine. Hein. C'est au Maroc que la CAN a été disputée encore au niveau des U17.
0: Ça répète.
3: je pense qu'à travers cela, le TAS doit pouvoir confirmer que le Sénégal a vraiment gagné.
1: L'autre CAN.
3: Ça se confirme.
1: Voilà.
3: Cette diplomatie-là de l'équipe du Sénégal.
1: Allez, on va parler très rapidement de la Coupe du Monde. On a juste trois petites minutes, hein, les gars. La Coupe du Monde qui démarre jeudi prochain, le 11 juin. On a vu les différentes sélections qui sont en train de jouer les matchs amicaux. La France qui a perdu vendredi dernier face à la Côte d'Ivoire. Un but contre deux à la Beaujoire, c'est le stade de Nantes. On a vu le Brésil qui a gagné hier, 2-1. L'Argentine qui s'est imposée 2-0 face au Honduras, ainsi de suite. L'Espagne qui a fait match nul, 1-0 face à l'Irak. Voilà. Diane, très rapidement, comment vous entrevoyez cette Coupe du Monde-là?
4: Cette Coupe du Monde, vraiment, elle sera vraiment très bien. Avec un plus grand nombre de participants.
1: 48 pays.
4: Voilà, aucun pays ne va vouloir vraiment se faire compter les événements. Actuellement, il y a des pays qui sont annoncés favoris, mais là, je crois que c'est du leur. Hein. Les gens vont se lever tout simplement et vont faire de mauvais pronostics. Là, le ballon est rempli tout le monde. Moi, j'attends juste les 11 pour nourrir les yeux. Et ça sera vraiment une belle fête.
1: Voilà. Dieudonné?
0: Non, là, je pense que je me demande, est-ce que Ouattara ne veut pas, ils vont pas, il va pas divorce parce que c'est.
1: Ah ouais,
0: faut aller
1: sa femme est française.
0: S'il faut aller battre les mecs, la belle famille.
1: Ils vont gérer ça en solo.
0: Mais il faut dire que les équipes africaines aujourd'hui grandissent de plus en plus.
1: Ouais.
0: Aujourd'hui, la Côte d'Ivoire et à l'égard du Sénégal, aussi à de Vivier. Vous savez, c'est des pays de grandes nations de football. Hein. Parce qu'il ne faut pas se leurrer, c'est vrai, le Sénégal est en avance. Mais la Côte d'Ivoire aussi, on a connu des grands joueurs africains avec la Côte d'Ivoire. Et je pense que s'ils battent la France, ça ne doit pas nous étonner. Ils travaillent chaque jour que Dieu fait. Et petitement, nous allons un jour peut-être les rivaliser.
1: Oui.
0: Pourquoi pas? Mais il faut vivement croire que les Ivoiriens n'ont pas fait le dupe, qui vont le faire, ils vont le reprendre la même victoire à la Coupe du Monde, et vivement pour eux, et malheureusement pour la France. Bon,
1: voilà,
0: ça passe.
1: Je sais que vous ne supportez pas la France.
2: Oui, bon,
1: allez,
2: Didier Deschamps pensait que ce sont des Africains.
0: Voilà.
2: C'est là qu'ils ne pourront pas lui remonter les.
1: Non, je ne crois pas. Didier Deschamps, le connaissant, non, il ne minimise jamais aucune équipe.
2: Bizarrement.
1: Eh ben, c'est le football, vous pouvez perdre aussi.
2: Ouais. Oui, et parce qu'ils ne s'attendaient pas.
1: Encore que c'est un match amical, il y a eu beaucoup de changements en deuxième mi-temps, comme on au Guépa aussi, hein, face au Niger.
2: Oui, c'est normal. C'est normal. Et s'il y a de beau football, il faut le dire. Et nous allons vraiment en avoir pour cette Coupe du Monde.
1: Vous avez une équipe favorite, vous?
2: Bon.
1: L'Espagne, la France, le Brésil, l'Argentine?
2: Là, bon,
1: plus le Portugal, l'Angleterre.
2: Plus mon idole est au Portugal.
1: Vous misez sur le Portugal, avec Vitinha, Cristiano Ronaldo, João Neves,
2: pour que nous puissions prendre une
1: Raphaël Léao qui a pris un carton rouge hier, et il sourit tout le temps, ce type. Il a pris un carton rouge et continue à sourire.
0: Moi, je mise peut-être sur trois pays, hein, l'Argentine,
1: l'Argentine,
0: le Brésil, et l'Espagne.
1: L'Espagne.
2: Oui, on savait que vous allez mettre l'Argentine dedans.
1: Fatia, merci là-bas. Allez, chacun supporte son idole ici. Karl, vous avez un idole? Vous avez une équipe favorite?
3: Je pense que le champion du monde sera partie des favoris.
1: L'Argentine.
3: L'Argentine, oui. La France également.
1: La France qui a été finaliste.
3: Bien sûr. Mais je pense que moi, si je dois tenir compte, je crois que le Portugal doit pouvoir prendre ce trophée. Pas parce que j'ai pris idole Cristiano, mais même sans Cristiano, le Portugal a vraiment de la ressource des joueurs pour aller loin et prendre pour une première dans cette Coupe du Monde.
1: Voilà, il y a l'Espagne aussi qui est là. Ouais. Il y a les prédictions, il y a, c'est une machine ou quoi là qui prédit les vainqueurs et qui a mis l'Espagne en tête. On verra en tout cas.
0: J'espère que le peuple n'est plus là.
1: Qui?
0: Le peuple.
1: Ah oui, je crois que c'est, lui n'a pas encore fait sa prédiction.
0: Non, il a dit de même plus, j'en ai fait.
1: Merci à vous, merci pour votre disponibilité, merci à Karl depuis Paris, merci à Diane depuis Porto Novo, la capitale politique de notre pays.
0: Les deux sont à la capitale.
1: Oui, il y a la capitale française et il y a la capitale béninoise. On est gâtés. Peut-être que dimanche prochain, on va choisir une autre capitale pour appeler quelqu'un.
0: Non, je ne bouge pas.
1: Parce que tu bouges beaucoup, Dieudonné. On espère que tu ne vas pas te retrouver à la capitale. Merci à vous, Amel. Merci tout le monde. On n'a pas pu prendre les auditeurs ce dimanche. Ce n'est que partie remise. Rendez-vous dimanche prochain. Même heure, même fréquence.

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0: candidat et de faciliter son accès à la salle de composition. Elle constitue un document obligatoire qui sera systématiquement contrôlé durant l'examen. Léon Chaffa, directeur du CGO Kedama, en parle.
1: Au CGO Kedama, par rapport aux préparatifs concernant le BEPC, les enfants sont déjà entrés en possession de leur carte d'identité scolaire. Pratiquement tout le monde a retiré sa carte d'identité scolaire, sauf un ou deux, je peux dire, parce que on a attendu, on a appelé les parents, on a tout fait. Bon, jusque-là, la correspondance ne marche pas très bien. Sinon, dans l'ensemble, tout le monde a reçu sa carte d'identité scolaire. Et je pense que par rapport à cette carte d'identité scolaire, tel que le nom l'indique, c'est pour l'identité de l'apprenant. Et tel est exigé par les notes officielles. Je pense très bien que à partir du lundi 8, chaque apprenant, comme ça se fait avec les autres examens, doit réellement être en possession de cette carte avant d'entrer dans les salles de classe. Et cette régulation permet de savoir réguler ceux qui, peut-être par mesure de tricherie ou de fraude au niveau des salles de classe, ça permet d'identifier les apprenants et de voir cette comparaison au niveau des minutes. Qui sont les listes prêtées pour ces examens.
0: Et face à cette exigence, ce responsable d'établissement invite les candidats à conserver soigneusement leur carte et surtout de ne pas l'oublier à la maison le jour de la composition. Un oubli pourrait créer des difficultés inutiles un moment des compositions. Par ailleurs, il conseille aux candidats de réviser calmement les leçons déjà étudiées, de relire les points essentiels du programme et de bien se reposer. Léon Chaffa, directeur du CGO au Kedama.
1: C'est un appel vibrant, les parents et les apprenants, de garder jalousement ces cartes parce que le jour des examens également, on rencontre qu'on a égaré sa carte, on a fait ceci. C'est pourquoi on garde ces cartes jusqu'à la veille pratiquement des examens avant donc de les remettre. Donc déjà, chaque apprenant a se fait face à son destin. Nos apprenants, nos candidats des troisièmes sont en face d'eux-mêmes et doivent revoir d'une manière, d'une autre, et tout ce qui a été édité comme apprentissage depuis septembre 2025 jusqu'à ce jour. Et là, c'est l'effet des travaux de renforcement, des travaux de bachotage, les exercices régulés, tout ce qui a été programmé, a été effectué comme un massif d'enseignement. Les examens, c'est comme nos devoirs de classe, c'est comme nos évaluations de classe. Il n'y a pas de panique en demeure, il n'y a pas de peur, il n'y a pas de stress à haut débit.
0: Parlant des examens de fin d'année, de nombreux candidats sont gagnés par le stress. Entre la peur de l'échec, la pression familiale et l'envie de réussir, certains candidats éprouvent des difficultés à garder leur sérénité. Les acteurs du système éducatif invitent toutefois les candidats à aborder cette étape avec confiance. Selon les spécialistes de l'éducation, le stress est une réaction naturelle de l'organisme face à une situation jugée importante. Il peut se manifester par la peur, l'anxiété, le manque de concentration ou encore l'oubli de certaines notions pourtant bien maîtrisées. Pour Jacques Ballet, professeur de français au CGO Kedama de Parakou, plusieurs facteurs expliquent le stress chez les candidats.
2: C'est normal, quand on est candidat, d'avoir le stress. Il y a plusieurs raisons qui sous-tendent le stress chez les apprenants. D'abord, un apprenant qui n'est pas suffisamment prêt, qu'il sent qu'il n'a pas encore fini de réviser tous les cours, toutes les SA, il a la peur. Il a la peur surtout la peur de l'échec. Il a la peur de te voir échouer parce que lui-même sait qu'il n'est pas prêt. Donc d'abord, le stress est causé par le fait que plusieurs candidats ne se prennent pas au sérieux quand on est en train de faire le cours ou bien au moment des révisions. Et quand le moment vient pour réellement mettre en application ce que les anciens leur ont appris, il sent qu'il n'est pas disponible, il sent qu'il n'est pas prêt, il sent qu'en lui-même, quelque chose manque et cela active la peur en lui.
0: Avant et pendant les examens, cet enseignant de français recommande aux candidats de bien organiser leur révision. Il conseille également de rester positif et de croire en ses capacités. Il invite par ailleurs les candidats à pratiquer certaines activités de distraction, notamment les petites séances de marche et de relaxation pour permettre au corps et à l'esprit de se relaxer. Jacques Ballet, enseignant de français au CGU au Kedama.
2: Le stress est le déclic de l'échec.

0: On a le stress, ça peut tourner tout en mal. Lorsque un candidat, par exemple, lorsque on distribue au cours de l'examen le preuve et qu'il est emballé par le stress, eh bien, il y a le doute qui entre en lui. Quand il commence par avoir la peur de l'échec et qu'il n'arrive pas en face de l'épreuve à pouvoir réellement composer, donc il va passer à côté. Pour réduire le niveau de stress, moi je conseille aux candidats de bien se préparer. La préparation joue un rôle capital dans la réduction du stress. Lorsque je sais que je n'ai un examen à préparer, à passer, je dois faire une préparation régulière et sérieuse. C'est-à-dire réviser tous les cours, apprendre tous les cours, toutes les SA soient maîtrisées. Lorsque un candidat a confiance en lui-même, il est en train de réduire le stress. Donc il a confiance en lui-même, il sait que bon, je suis prêt, n'importe quelle épreuve on m'amène, je peux l'affronter. Eh bien, il est à l'aise et la peur quitte sa vie.
1: Trois épreuves pour le compte de la deuxième journée de l'examen du brevet d'études de premier cycle PEPC. La physique, chimie, technologie fait peur à de nombreux candidats. Pourtant, du théorème des moments au dosage axido-basique, en passant par l'optique, la PCT, c'est l'application de la vie quotidienne. C'est du moins ce que rappelle Théophile Balogun, ancien de PCT à la retraite. Selon lui, la matière est très accessible, mais il faut des bases solides en mathématiques et bien comprendre les notions vues en classe. Et c'est malheureusement là le talon d'Achille de nombreux apprenants. Théophile Balogun était l'invité de l'émission Terminus de ce vendredi.
2: La PCT, c'est le matière la plus facile où on applique ça à la vie quotidienne. Quand on vous donne une formule, vous écrivez la formule, on vous dit tirer ceci. Si vous ne connaissez pas les maths, vous ne pouvez pas tirer la chose. Malheureusement, pour beaucoup d'élèves, ils oublient les notions de maths quatrième. On appelle ça équation. Comment résoudre une équation? En physique, vous posez une formule, il faut que vous puissiez tirer ce qu'on me demande là. On vous dit, bon, c'est quand vous êtes devant cette situation-là, vous écrivez telle formule. Devant cette situation, vous écrivez telle formule. On vous dit, bon, allez chercher ceci, vous avez fini d'écrire la formule. Il suffit d'apprendre le leçon. Malheureusement, pour nos candidats, ils n'apprennent pas bien le leçon. Il faut qu'ils comprennent. Il faut qu'on les amène à maîtriser ces notions-là. La chimie, c'est quoi? C'est facile. On vous dit, si c'est comme ça, voilà ce qu'on fait. On va dire qu'il y a une solution qui est concentrée. Alors, une solution concentrée, on ne peut pas l'utiliser n'importe comment. Il faut la diluer. Le principe est là. Le protocole expérimental. Il doit pouvoir maîtriser ces notions-là. Et dire, quand j'ai fini la solution, voilà ce que j'obtiens. Votre résultat, vous tirez une conclusion.
1: Et pour réussir l'épreuve de PCT, l'ancien appelle les candidats à ne pas négliger aucune des six situations d'apprentissage, à bien lire le sujet, toujours commencer par ce qu'on maîtrise et à soigner sa copie, car une présentation claire aide le correcteur et rapporte des points. Théophile Balogun, ancien de PCT à la retraite.
2: Le candidat doit maîtriser toutes les notions. Les schémas dispositifs expérimentaux là, si vous connaissez ça là, le vous donne, il vous donne 6 points, ça fait un 50 suivant. C'est déjà beaucoup. Dès qu'on vous dit là, c'est ça que vous faites là, la feuille de composition comporte 4 pages. Que doit faire l'élève? Il écrit chimie au début et ça fait 2 pages. Il écrit de l'autre côté physique, de l'autre côté ça fait 2 pages. Il ne serait pas souhaitable qu'on mélange chimie et physique parce que celui qui va corriger là ne va pas se retrouver correctement. Il doit lire les preuves là correctement. Du début jusqu'à la fin, une première fois, et encore une deuxième fois. On fait ce qu'on connaît d'abord. Il y a ce qu'on appelle les critères. Il y en a 3. On te dit, par exemple, calcule le poids P d'un corps. L'élève doit écrire P égale, même s'il écrit M moins G, ça veut dire qu'il a utilisé les ressources de ce qu'on veut là. Mais il n'a pas trouvé la formule. Dans ça là, on lui donne 0,50 en C1. En C2, s'il a écrit P égale à M fois G là, on lui donne 2 points là pour dire qu'il a bien écrit la formule. En toi maintenant, est-ce qu'il a mis l'unité correctement? P égale à MJ, là, quand il calcule, là, on doit donner 50 tonnes. S'il met 1 kg, là, on va lui sanctionner pour ça. Dès que j'écris la masse du corps et j'ai fait erreur, il ne savait pas de barrer n'importe comment. Vous mettez une, vous tirez un trait. On ne vous sanctionne pas pour ça. Mais quand vous commencez à barrer, il y a 2 points qui sont réservés pour la propriété. On appelle ça critère de perfectionnement.
1: 19h passées de 15 minutes, on marque une courte pause avant la suite de cette édition. La générale. En titre, je l'annonçais, 5 présumés braqueurs arrêtés après le vol d'une moto à Laga dans le premier arrondissement de Parakou. Ils ont été interpellés dans la nuit du vendredi dernier au samedi 6 juin 2026. Selon les informations de Fraternité FM, l'opération a été conduite par le commissaire du premier arrondissement de Parakou et ses hommes. Peu de temps après le forfait, les présumés malfaiteurs ont été localisés et puis arrêtés grâce à la vigilance et la réactivité des éléments de la police républicaine engagée dans les patrouilles mobiles nocturnes. Lors de l'interpellation, une arme artisanale a été retrouvée en leur possession. Les suspects ont été placés à la disposition des services compétents pour la suite de la procédure judiciaire. Et pendant ce temps, une attaque terroriste a été signalée dans la nuit du samedi à ce dimanche dans la commune de Malanville, département de l'Alibori. Selon les informations exclusives de Fraternité FM, les assaillants auraient ciblé la riserie de Malanville ainsi que plusieurs autres positions sensibles de la zone. Des fortes détonations ont été entendues aux environs d'une heure du matin, provoquant une vive inquiétude au sein des populations riveraines. Par ailleurs, une autre attaque a visé le poste de douane de Bouskali, toujours à Malanville. Selon les informations qui nous ont été officiellement confiées, un militaire figurait parmi les victimes de l'assaut. Les circonstances exactes de l'opération ainsi que le bilan officiel restent encore inconnus. Les forces de défense et de sécurité ont été déployées sur les différents sites concernés afin de sécuriser le périmètre et d'évaluer l'ampleur du dégât. En titre, je l'annonçais, la communauté internationale célèbre ce dimanche 7 juin 2026 la journée internationale de la sécurité sanitaire des aliments instituée par les Nations Unies. Cette journée vise à sensibiliser les populations, les producteurs, les transformateurs et les autorités publiques à l'importance de consommer des aliments sûrs pour préserver la santé humaine. À la veille de cette célébration, la secrétaire générale du ministère de l'agriculture, de l'élevage, de la pêche a au nom du ministre adressé un message à la nation. Elle a notamment rappelé l'importance de cette journée et évoque le thème retenu cette année, Madeleine Lafia Mora.
3: Cette journée a été instaurée pour renforcer la sensibilisation à tous les niveaux, promouvoir et faciliter les actions en faveur de la sécurité sanitaire des aliments sur la base de principes scientifiques conformément aux mesures de l'Organisation mondiale du commerce. Pour l'année 2026, le thème retenu par l'Organisation des Nations Unies pour l'alimentation et l'agriculture et l'Organisation mondiale de la santé est « Du fardeau aux solutions, un accès universel à des aliments sûrs ». En effet, les maladies d'origine alimentaire peuvent toucher tout le monde et partout. Avoir conscience de l'ampleur de leur fardeau permet aux autorités nationales et aux dirigeants d'entreprises d'agir de façon ciblée. Des données fiables sur le fardeau que génèrent les aliments insalubres pour la santé constituent les fondations de politiques, d'une action multisectorielle coordonnée et de choix des consommateurs éclairés par des données probantes.
1: Toutefois, malgré les progrès enregistrés, des défis persistent selon la secrétaire générale du ministère de l'Agriculture, de l'Élevage et de la Pêche, Madeleine Lafia Mora.
3: Les efforts déployés par le gouvernement du Bénin depuis 2016 ont permis de rendre disponibles des données de contamination des aliments à travers l'élaboration et la mise en œuvre des plans de surveillance et de contrôle des contaminants dans les aliments d'une part, et des données sur les maladies d'origine alimentaire, d'autre part, sur toute l'étendue du territoire national. Malgré ces efforts, il reste encore des défis liés à la production et à l'utilisation des données sur les maladies d'origine alimentaire. À ce sujet, le ministère de l'Agriculture, de l'Élevage et de la Pêche va poursuivre ses efforts aux côtés des autres parties prenantes sur la sécurité sanitaire des aliments pour rendre sa contribution plus efficace de manière à créer davantage de synergies entre les mécanismes de production de données de consommation des aliments et ceux relatifs aux données sur les maladies d'origine alimentaire, de rassurer les consommateurs sur la sécurité sanitaire de leurs aliments et de gérer les nouveaux risques.
1: Madeleine Lafia Mora, secrétaire générale du MAEP, que vous venez de suivre. En champ de registre à présent, l'association Abdoulaye Issa de Parakou poursuit son engagement pour la préservation des valeurs de solidarité et de développement communautaire réunis. Ce samedi, à leur siège social, les membres de cette fêtière ont tenu leur deuxième assemblée générale ordinaire. Une rencontre qui a mobilisé têtes couronnées, retraités de l'administration publique ainsi que de nombreuses populations venues témoigner leur attachement aux idéaux du défunt Abdoulaye Issa. Retour sur les temps forts avec Frédéric Kassa de Sefima.
4: Au rythme des chants et de la prestation artistique de Teke, les membres et sympathisants de l'association Abdoulaye Issa se sont retrouvés ce samedi à Gbira à l'occasion de leur deuxième assemblée générale ordinaire. Une rencontre qui a permis aux responsables de faire le point des activités menées et de définir les perspectives pour les mois à venir. Dans son intervention, le président de l'association a mis en lumière le bien fondé de cette assemblée générale ordinaire. Noël Koussé Koumba est le président de l'association.
5: Ça devrait être un tremplin pour aller un jour à la fondation Abdoulaye Issa, pour pouvoir faire le rassemblement, non seulement des militants, des sympathisants, et ceux qui ne connaissent pas l'association, qui puissent la connaître. Et là, nous voulons qu'à un moment donné, qu'on puisse aller à la fondation.
4: L'événement a également enregistré la présence de plusieurs rois et dignitaires traditionnels. Ils ont formulé des prières et des bénédictions à l'endroit de l'association afin que ses actions portent davantage de fruits. Ces autorités traditionnelles ont par ailleurs rendu un vibrant hommage à Feu Abdoulaye Issa, le roi de Kpébié, est suivi du chef traditionnel de Wansirou.
6: Il est un combattant, un baobab de ce pays, un combattant vrai, vrai, qui veut conduire le Bénin au bonheur. Et si nos gouvernants de nos jours qui conduisent le pays peuvent prendre son pas, nous allons applaudir.
7: Il était au CM2 quand j'étais au CE2 à l'école quartier de Parakou. Après, on s'est venu au lycée Bienzin qui a toujours œuvré pour l'avenir du Nord. Issa a œuvré pour la jeunesse.
4: Les participants n'ont pas caché leur satisfaction au terme des travaux. Pour eux, cette assemblée générale a permis de mieux comprendre la vision de l'association et de renforcer leur engagement aux côtés des responsables. Ils ont salué l'initiative et exprimer leur souhait de voir l'association poursuivre ses actions de solidarité et de développement. Alidou Alioru, directeur du programme Maison du patrimoine Hubert Koutoukou Maga.
8: C'est bien d'avoir eu l'idée de mettre en place l'association Blaise, parce que c'est ça qui permettra de pérenniser la mémoire de Feu Blaise. Notre patrimoine doit être sauvegardé et doit continuer d'être sauvegardé. Et il faut se creuser, il faut se rencontrer pour que ça soit rappelé à la jeunesse.
4: Cette deuxième assemblée générale ordinaire de l'association Abdoulaye Issa s'achève ainsi sur une note de satisfaction, dans une ambiance conviviale, marquée par des hommages, des bénédictions et un engagement renouvelé des membres pour la pérennisation de l'héritage laissé par Feu Abdoulaye Issa.
1: Merci à vous, Frédéric Kassa de Sefima, pour ce reportage. Cette brève avant de retrouver Jacques Degbé pour les nouvelles sportives. Population frontalière et sécurité nationale construit ensemble des territoire résilient, c'est le thème de la 16e journée africaine des frontières célébrée ce dimanche 7 juin 2026. Une occasion donc de mettre une fois encore l'accent sur la nécessité de renforcer la stabilité dans les zones frontalières, particulièrement dans un contexte sécuritaire sensible au nord du Bénin. Ainsi, le ministre béninois de l'Intérieur et de la Sécurité publique Djibril Mamman Cissé a lancé un appel aux États africains pour renforcer la coopération transfrontalière et de mieux valoriser les avantages de l'intégration régionale. Dans son message à la nation, il a rappelé que les frontières ne doivent pas être perçues comme de simples lignes de séparation, mais plutôt comme des espaces de connexion entre les peuples favorisant la paix, la sécurité et le développement économique et social. Sur le terrain, l'Agence béninoise de gestion intégrée des espaces frontaliers pilote plusieurs activités dans les communes, notamment des ateliers de sensibilisation, des consultations médicales gratuites à Tchaourou et des séances d'information destinées aux acteurs universitaires et les enjeux de résilience communautaire. Djibril Maman Sissé a également insisté sur les efforts du gouvernement pour renforcer la sécurité et la cohésion sociale à travers le programme de gestion intégrée des espaces frontaliers qui vise à améliorer les conditions de vie des populations vivant aux frontières. Place maintenant aux nouvelles sportives. Vous l'avez compris, les nouvelles sportives, c'est avec vous, Jacques Tegbé. Jacques, bonsoir.
9: Bonsoir, Kivastoko.
1: Ligue 1 au Bénin, le point après la 32e journée.
9: Michel, le dernier match de cette 32e journée s'est achevé il y a quelques minutes. Dragon de Lomé l'emporte 1-0 face à Yéma. On rappelle que ce samedi, les Buffles du Borgou ont réalisé une très belle opération en allant s'imposer en Dali sur le terrain de Damissa. 2-0. Coton a gagné sur le terrain de l'AS Cotonou 1-0. Ce match ne s'est pas non plus manqué. Face à Dadiepsé, 2-1. Aspac s'impose 2-0 face à Vaux. Match nul, 2-2 entre l'USS Craqué et Espoir de Savalou. Cavalier qui lutte pour le maintien a réalisé une belle opération en allant gagner sur le terrain de Banigansé à Banikwara, 4-2. Et c'était d'ailleurs le match le plus prolifique de cette 32e journée. Pour le reste, la jeunesse sportive de Poubert, relégable au moment où nous parlons, a été contrainte au nul par le Topo pour 1-0. Victoire de Dynamo d'Abomey sur le terrain de Rodio à Comé, 1-0. Classement donc, eh bien, Sobemap garde toujours les commandes de la Ligue béninoise à 2 journées de la fin avec 64 points devant Coton FC 61 points. Aspac est 3e avec 59 points. Le Topopo 4e avec 54 points. Les Buffles du Borgou sont 5e au classement avec 50 points dans le bas de tableau, je le disais. La jeunesse sportive de Poubert 17e relégable avec 29 points. Gadier est déjà en 2e division avec 18 points.
1: Et très rapidement, Portugal, Bernardo Silva veut gagner la Coupe du Monde.
9: Après la victoire contre le Chili de 2-1 en amical ce samedi, Bernardo Silva, à 31 ans, 108 sélections et 14 buts, a affiché clairement les ambitions du Portugal pour la Coupe du Monde 2026. Les Portugais ne se cachent pas, ils arrivent avec ambition de soulever le trophée, ce tétiché. Nous voulons gagner, nous allons à la Coupe du Monde pour gagner. Nous savons qu'il y a d'autres équipes qui vont avec exactement la même intention et elles ne sont ni plus ni moins favorites que nous, mais nous avons un objectif très clair, a déclaré le milieu offensif en zone mixte.
1: Merci à vous, Jacques Dépuy. Place maintenant aux nouvelles sur le continent et pour en parler, je reçois Frédich. Frédich, bonsoir.
10: Bonsoir, Akila Stakou.
1: Au Nigeria, pour commencer, bonne nouvelle pour les familles de centaines d'otages de Boko Haram.
10: Ce dimanche, l'armée nigériane, par la voix de son porte-parole Haruna Sani, a annoncé avoir libéré de nombreux détenus des filets de Boko Haram à travers une opération menée hier samedi dans l'état de Borno. Les otages sont majoritairement des femmes et des enfants enlevés début mars à Ngochi, près du Cameroun. Deux nourrissons, il faut le dire, sont malheureusement morts pendant l'évacuation. Le nord du pays reste frappé par les attaques djihadistes et des bandes armées. Dans le sud-ouest du pays, la tension monte également. Des manifestations réclament la libération de 40 élèves et 7 professeurs kidnappés en milieu du mois de mai dans l'état d'Oyo.
1: Et pour finir, en RDC, la construction d'un cimetière crée la polémique.
10: Depuis près de mois déjà, un projet d'érection de cimetière moderne a vu le jour à Lubumbashi. Le hic est que celui-ci est prévu du principal site de captage d'eau qui alimente plus de 3/4 des habitants de la ville. En eau potable, chercheurs, environnementalistes et sociétés civiles tirent la sonnette d'alarme, craignant une pollution de la nappe et un tarissement du site. Ils exigent l'arrêt des travaux, l'annulation des titres fonciers et une action en justice contre le chef du service du cadastre. Le promoteur, lui, quant à lui, soutient que le risque n'existe pas et affirme que le projet se situerait après près de 2 km du site de captage.
1: Merci à vous, Friedrich Kassa de CFIMA. C'est sur cette information que nous mettons un terme à cette édition de ce journal de ce 19. Devant ce micro pour la présentation, je suis Akilas Tako. J'ai bénéficié de la collaboration technique de Geoffroy Touli. Merci de nous avoir suivis. On se dit bonne soirée. Mais avant de prendre congé de vous, le retour hebdomadaire de la semaine, c'est avec Karine Djegui.

0: Dimanche 7 juin 2026, bonjour à tous et bienvenue dans le rétro hebdomadaire, le condensé de l'actualité diffusée au cours de la semaine sur votre radio. Au menu, nous reviendrons sur le paquet de mesures adoptées par le gouvernement en faveur du social, la tournée du chef de l'État dans les pays de la sous-région, la composition de l'examen du certificat d'études primaires CEP session de juin 2026 et bien d'autres. Bonne nouvelle pour les parents d'élèves. L'exécutif a décidé de rendre gratuite la scolarité dans l'enseignement secondaire pour les élèves filles de la 6e en terminale sur l'ensemble du territoire national à compter de la rentrée scolaire 2026-2027. Décision prise en Conseil des ministres ce mercredi 3 juin par le chef de l'État Romuald Ouadani. À travers cette mesure, le gouvernement entend joindre l'acte à la parole, les engagements contenus dans son projet de société. Les détails sur cette décision avec le ministre porte-parole du gouvernement, Wilfried Léandre Houngbédji.
1: La gratuité de la scolarité dans l'enseignement secondaire général et technique public sera effective pour toutes les filles sur toute l'étendue du territoire dès la rentrée scolaire 2026-2027. Une enveloppe de 20 milliards de francs CFA est mise à disposition pour renforcer et accélérer le programme d'accès à l'eau potable et à l'électricité pour l'ensemble des établissements d'enseignement public qui en sont dépourvus. Au niveau de l'enseignement supérieur, un comité est constitué pour statuer sur les conditions de relance et ou d'amélioration des œuvres sociales, transport, hébergement, restauration, dans les universités publiques dès la rentrée académique 2026-2027.
0: Le Conseil a aussi décidé de débloquer une enveloppe financière de 1 milliard de francs CFA pour la prise en charge des urgences vitales. Cette dotation vise à accompagner les hôpitaux publics dans la mise en place de stocks d'intrants indispensables à la prise en charge des urgences vitales, selon le point fait par le ministre porte-parole du gouvernement, Wilfried Léandre Houngbédji.
1: Les formations sanitaires, sur toute l'étendue du territoire national, seront en mesure de prendre en charge de manière diligente et sans conditionnalité préalable tout patient dont le pronostic vital serait engagé. Une enveloppe budgétaire de 10 milliards de francs CFA est allouée au programme d'accès à l'eau potable et à l'électricité de tous les centres de santé publics qui n'en disposent pas encore. L'accélération du programme de supplémentation nutritionnelle des 1000 premiers jours est prescrite.
0: L'autre mesure sociale prise en Conseil des ministres gouvernemental concerne le secteur agricole. Des subventions spécifiques sont instituées au profit des agriculteurs, principalement ceux des filières riz, coton, soja et cajou, dès la campagne agricole 2026-2027. À travers cette mesure, le gouvernement entend mieux récompenser l'effort productif, renforcer durablement les revenus des exploitants agricoles, sécuriser l'approvisionnement des unités de transformation locales. Retour sur les détails avec Wilfried Léandre Houngbédji.
1: S'agissant du coton, pour une production nationale supérieure à 700 000 tonnes, les producteurs percevront une prime exceptionnelle de 10 francs CFA par kilogramme sur le prix homologué pour la campagne agricole. En ce qui concerne les filières anacardes, soja et riz, dès que les capacités de transformation installées sont satisfaites, les producteurs percevront une prime exceptionnelle de 10 francs CFA par kilogramme livré aux usines locales. Il est à noter que pour la campagne agricole 2026-2027, ces capacités sont respectivement de cajou, 200 000 tonnes, soja, 450 000 tonnes, riz, 350 000 tonnes.
0: Au titre des mesures normatives, le gouvernement a autorisé la transmission à l'Assemblée nationale d'un projet de loi de finances rectificative pour l'exercice 2026. Le projet de budget porté à un peu plus de 4 milliards de francs CFA prend en compte la nouvelle configuration gouvernementale ainsi que les orientations retenues pour accélérer la mise en œuvre de plusieurs programmes prioritaires. Des nominations ont également été prononcées au profit des mesures individuelles. Au ministère de la décentralisation et de la gouvernance locale, Abdoul Chakoura Souman est nommé préfet du Borgo. Il succède à Djibril Momo Cissé, désormais ministre délégué chargé de l'Intérieur et de la Sécurité publique. Et ce vendredi, le ministre de la Santé, Benjamin Houpati, et le ministre porte-parole du gouvernement étaient face à la presse pour éclairer l'opinion publique sur la batterie de mesures sociales prises mercredi dernier en Conseil des ministres au profit de divers secteurs. D'abord, en ce qui concerne la dotation d'un milliard de francs CFA pour accompagner les hôpitaux dans la constitution de stocks d'intrants nécessaires à la mise en œuvre de la prise en charge systématique des urgences vitales, le ministre Houpati se veut clair. Je le cite, « Si un agent refuse de soigner d'abord, il sera épinglé. » Fin de citation. Il explique ce qui change réellement désormais avec cette nouvelle directive dans le secteur de la santé. Professeur Benjamin Houpati.
2: Ce qui va changer aujourd'hui, ce qui est en train de changer, c'est qu'au niveau du service des urgences aujourd'hui, là, tout de suite là, il y a une série de médicaments qui ont été identifiés par rapport à ce qu'on peut déterminer comme urgence vitale. Ce n'est pas une masse. Mais tous ces médicaments-là sont disponibles dans une armoire au niveau du service des urgences. Si ce n'est pas une armoire, pour le moment, pour ceux qui n'ont pas d'armoire, c'est dans un dispositif qui est là. Donc, dès que le patient vient, et on sait que c'est de ça qu'on a besoin, on tend la main, on prend, on soigne. Le temps après qu'il aille à la pharmacie pour aller faire les formalités qu'on soit après. Mais là, dès qu'il arrive, on ne calcule rien du tout. On prend ce dont on a besoin et on le soigne. Je prends l'exemple type de quelqu'un, on voulait parler de cas, de quelqu'un qui fait une hypoglycémie. Vous savez, l'hypoglycémie peut tuer. Et c'est ce que j'appelais quand j'apprenais la médecine le miracle. Vous avez des gens qui viennent dans le coma, ils sont dans le coma, ils viennent aux urgences. Tout ce que vous avez à leur faire quand il y a une hypoglycémie, c'est de leur mettre un abord veineux et de leur mettre quelques gouttes de sérum glucosé.
0: Si la mesure est unanimement saluée dans l'opinion publique, il se pose cependant la question de la mise en œuvre dans les hôpitaux. Mais le ministre de la Santé se veut rassurant. Les acteurs de la chaîne sanitaire sont déjà suffisamment sensibilisés pour rendre opérationnelle la politique gouvernementale. Professeur Benjamin Houpati, ministre de la Santé.
2: Sur la question de la sensibilisation, je pense que le président avait déjà annoncé ça déjà lors de la présentation de son projet de société. Et dès lors, on s'est déjà entendu pour commencer déjà la mise en place. Et avec l'ensemble des directeurs d'hôpitaux, des directeurs de département de la santé, des médecins coordonnants de zones sanitaires et des médecins chefs, nous avons tenu déjà plusieurs séances pour faire les simulations nécessaires, pour travailler sur le concept, pour établir un document de base que nous allons mettre en place pour pouvoir dérouler cette initiative. Donc, c'est vous dire que cette sensibilisation-là a déjà commencé par les responsables qui ont décliné ça après au niveau de leurs collaborateurs, au niveau des structures. Donc, aujourd'hui, en fait, tout le monde sait déjà ce dont il s'agit.
0: Et s'agissant de l'extension de la gratuité de la scolarité des filles sur toute l'étendue du territoire national à compter de la prochaine rentrée scolaire, le ministre porte-parole du gouvernement explique qu'il s'agit d'une extension des mesures sociales déjà engagées par l'exécutif pour favoriser l'accès de tous à l'éducation. Cette initiative traduit, selon lui, la volonté des autorités de promouvoir l'égalité des chances entre les filles et les garçons tout en allégeant les charges financières des familles. Wilfried Léandre Houngbedi, ministre porte-parole du gouvernement.
3: Depuis 3 ans, avec le président Talon, nous avons mis en route la gratuité pour les filles au second cycle du secondaire, de la seconde en terminale. Jusqu'à mercredi dernier, il y avait 20 de communes, les communes où les populations, les conditions les moins favorables, on va dire, les plus pauvres du Bénin. Nous avons commencé par ces communes, l'exonération de frais de scolarité pour les filles. Donc, ce qui se fait maintenant, c'est d'étendre aux 50 et quelques autres communes qui restaient la mesure de gratuité pour que, à la rentrée scolaire 2026-2027, sur toute l'étendue du territoire national, plus aucune fille n'ait à payer de frais de scolarité pour aller à l'école publique.
0: En titre, je vous l'annonçais, le chef de l'État, Romuald Ouadaïa, a entamé une tournée dans la sous-région ouest africaine. Après le Nigeria lundi soir, le président béninois est allé à Niamey au Niger mardi matin où il a été accueilli à sa descente d'avion par le président nigérien Abdourahmane Tiani en personne. Un tapis rouge a été déployé pour la cérémonie d'accueil et les deux hommes ont procédé aux salutations officielles devant les délégations présentes. Cette séquence intervient dans un contexte de relance progressive du dialogue entre le Bénin et le Niger après une période de tensions diplomatiques. Et justement, cette visite annonce de belles perspectives pour l'avenir diplomatique entre les deux pays. Suite aux échanges entre les deux hommes d'État, la réouverture des frontières terrestres restées fermées depuis environ 3 ans est imminente. Un comité d'experts chargé de recenser et de lever l'obstacle a été mis sur pied. Selon le communiqué conjoint lu au terme de la rencontre, le comité dispose de 15 jours pour rendre compte. Précision avec Bakary Yaou Sangaré, ministre des Affaires étrangères, de la coopération et des Nigérians de l'extérieur du Niger.
4: Sur le plan sécuritaire, les deux présidents ont évoqué la menace terroriste au Sahel et en Afrique de l'Ouest. Ils ont réaffirmé leur engagement à unir leurs forces pour combattre le fléau du terrorisme et du banditisme qui sévit depuis plusieurs années dans la sous-région et qui compromet la mise en œuvre effective de tous les programmes de développement initiés par le gouvernement de leur pays. Les deux présidents se sont déclarés convaincus de la nécessité de renforcer la coopération au plan politique, économique, scientifique, culturel entre les deux pays et sont convenus d'accroître les échanges mutuels à tous les niveaux, notamment à travers la tenue régulière de la commission mixte de coopération nigéro-béninoise. Ils ont exprimé leur engagement à œuvrer à la levée de tous les obstacles au renforcement de la coopération entre les deux pays, notamment la réouverture de la frontière Bénin-Niger. Un comité d'experts chargé de recenser et de lever les 10 obstacles a été mise en place à cet effet.
0: Après une étape remarquée à Niamey au Niger, le chef de l'État Romuald Ouadani s'est rendu au Burkina Faso dans l'après-midi du mardi 2 juin 2026. À son arrivée, il a été reçu par le président, le capitaine Ibrahim Traoré. Cette rencontre s'inscrit dans le cadre de la volonté affichée du président de renforcer le dialogue et la coopération avec les pays voisins. Placée sous le signe du renforcement des relations historiques entre les deux pays, la visite a permis aux deux chefs d'État d'examiner les principaux défis d'intérêt bilatéral sous-régional. Les deux dirigeants ont également plaidé pour le règlement pacifique des différends et le recours à la diplomatie comme voie privilégiée de résolution des crises, selon le communiqué conjoint lu par Jean-Marie Karamoko Traoré, ministre des Affaires étrangères et de la coopération du Burkina Faso. Dans la même veine, le mercredi 3 juin, le président de la République s'est rendu à Lomé. Il a été reçu par Foya Simbe, président du Conseil des ministres de la République togolaise, dans le cadre d'une visite d'amitié et de travail destinée à renforcer les liens de coopération entre les deux pays. Les échanges entre les deux dirigeants ont porté sur plusieurs sujets d'intérêt commun, notamment le renforcement de l'intégration sous-régionale, la coopération économique, les échanges commerciaux ainsi que les défis sécuritaires auxquels fait face l'Afrique de l'Ouest. Et puis le jeudi 4 juin, le président de la République s'est rendu à Abidjan dans le cadre d'une visite d'amitié et de travail en Côte d'Ivoire. Cette visite s'inscrit dans le cadre du renforcement des relations de coopération entre le Bénin et la Côte d'Ivoire. Au cours de son séjour, le chef de l'État béninois a préparé plusieurs activités officielles et a rencontré les autorités ivoiriennes afin d'échanger sur des sujets d'intérêt commun aux deux pays. Puis à travers un décret en date du vendredi 5 juin, le président de la République a nommé 12 ministres conseillers à la présidence de la République. Cette décision s'inscrit dans le cadre de la mise en place du nouveau collège des ministres conseillers chargé d'accompagner le chef de l'État dans le suivi des politiques publiques et des réformes gouvernementales. La liste dévoilée fait apparaître plusieurs figures déjà présentes dans l'ancienne équipe présidentielle sous le président Patrice Talon. C'est notamment le cas de Rachid Egbadamassi à la Défense et à la Sécurité, Burger Asakakina à l'Agriculture, Aïbatin Jonas Rantin au Sport, à la Culture, aux Arts et à la Chefferie traditionnelle, ainsi que Mariam Djaouga Saka à la Famille et à l'Action sociale. Il faut préciser que Jeanne Adambioku Akakpo, ministre conseillère aux infrastructures et au cadre de vie, est la coordonnatrice du collège. Éducation dans ce rétro hebdomadaire. Démarrage ce lundi 1er juin des compositions de l'examen du certificat d'études primaires session de juin 2026. À Parako, c'est le centre de composition de l'école primaire publique Madino situé dans la circonscription scolaire Parako 2 qui a servi de cadre au lancement officiel pour le canton de la ville. Dans une atmosphère sereine et sous une organisation jugée satisfaisante par les autorités, les candidats ont entamé les premières compositions dès 8h30. Au plan local, 10 421 candidats planchent pour le compte des deux circonscriptions scolaires de la ville de Parako, pendant qu'à l'échelle départementale, c'est la ville de Kalalé qui a accueilli la cérémonie de lancement officiel dans le Borgo. C'est la fin de ce retour hebdomadaire. Merci de nous avoir suivis. Rendez-vous dimanche prochain pour un nouveau numéro.
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